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1: Bonjour à tous. L'émotion au Népal après une crue dévastatrice et meurtrière ce mercredi. Des coulées de boue ont fait au moins 160 morts selon un dernier bilan mercredi soir. Les autorités locales sont toujours sans nouvelles de plusieurs centaines de touristes, principalement étrangers. L'OMS annonce avoir expédié des fournitures médicales d'urgence sur place. Les équipes du ministère des Affaires étrangères français, elles, sont mobilisées et en contact avec les 80 ressortissants français qui ont signalé leur présence au Népal sur le fil d'Ariane, précise le Quai d'Orsay. Toujours à l'étranger, l'Iran et Oman ont trouvé des accords sur la gestion du détroit d'Ormuz, selon Téhéran. La République islamique et le sultanat prévoient un partage des revenus liés à la navigation dans ce passage maritime stratégique pour le commerce international. Les États-Unis et les pays occidentaux refusent la mise en place de tout péage dans le détroit. Retour en France, le littoral aquitain classé en risque maximal pour les baleines à partir de jeudi et jusqu'à dimanche inclus. Les plages des Pyrénées-Atlantiques, des Landes, de la Gironde et de la Charente-Maritime sont concernées. Les nageurs sont appelés à la plus grande prudence, la baignade est même déconseillée pour les enfants. Euro Disney condamné 10 ans après, la société a été reconnue coupable d'homicide involontaire après la mort d'un technicien en intervention dans la maison hantée de Disneyland Paris en 2016. L'homme de 45 ans avait été électrocuté alors qu'il devait remplacer l'ampoule d'un projecteur. Outre l'amende pénale, l'entreprise devra indemniser la famille de la victime à hauteur de plus de 100 000 euros. Le président de France Université appelle à faire des choix budgétaires courageux à 8 mois de la présidentielle. En marge de l'Assemblée Générale de la rentrée des présidents d'université à Toulon, il a alerté sur la situation financière préoccupante, voire alarmante, d'un certain nombre d'établissements. Et puis en football, il n'y aura que 3 clubs en Ligue des Champions. L'Olympique Lyonnais n'a pas réussi à rejoindre le PSG Lens et Lille. Les Lyonnais éliminés par l'équipe turque du Fenerbahçe 2-1 après un match nul 1 partout à l'aller. Voilà pour l'essentiel de l'actualité.
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1: Bonsoir à tous. Sébastien Lecornu et une partie de son équipe gouvernementale à Mayotte jusqu'à ce jeudi. La journée de mercredi a été largement consacrée à l'immigration clandestine sur l'archipel. Depuis une base navale, le chef du gouvernement s'est dit prêt à une militarisation plus importante en mer comme sur terre. Laurent Nunez, également sur place, a annoncé le renforcement des effectifs de police aux frontières pour lutter contre l'immigration. Le littoral aquitain classé en risque maximal pour les baïnes à partir de ce jeudi et jusqu'à dimanche inclus, les plages des Pyrénées-Atlantiques, des Landes, de la Gironde, de la Charente-Maritime sont concernées. Les nageurs sont appelés à la plus grande prudence. La baignade est même déconseillée pour les enfants. Sodexo va supprimer près de 1100 postes en France. Le groupe français de restauration collective et de services justifie ce plan social pour rester compétitif. Une annonce vécue comme un tremblement de terre par les syndicats. C'est le deuxième plan de sauvegarde de l'emploi annoncé par l'entreprise après un premier en 2020 dans le contexte de la crise sanitaire du Covid-19. À l'époque, 2000 postes avaient été supprimés. Plus de 200 élus appellent à une primaire ouverte de la droite et du centre pour désigner un seul candidat à la présidentielle. Dans une tribune publiée sur le site du Figaro, les signataires veulent éviter une dispersion des voix au premier tour. Édouard Philippe, Gabriel Attal ou encore Bruno Retailleau ont évoqué l'intérêt possible d'un rassemblement tout en maintenant leur candidature pour le moment. Plusieurs salariés de l'abattoir de Perpignan mis à pied, la préfecture des Pyrénées-Orientales indique aujourd'hui avoir été saisie par l'association L214 pour des faits de maltraitance animale dans l'établissement. Une inspection est prévue prochainement sur place, assurent également les autorités. Le mari d'une députée Rassemblement National condamné à 15 mois de prison ferme, l'homme de 37 ans marié à Tiffany Joncourt, élu dans le Rhône, a été reconnu coupable de violence après avoir tabassé un collaborateur de sa compagne, après avoir découvert qu'ils entretenaient une liaison. Et puis en foot, l'Olympique Lyonnais n'ira pas en Ligue des Champions. Les Gaunes ont été battus en barrage par le Fenerbahçe après une défaite de 2-1 au match retour. Voilà pour l'essentiel de l'actualité.
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1: Bonjour à tous. L'émotion au Népal après une crue dévastatrice et meurtrière ce mercredi. Des coulées de boue ont fait au moins 160 morts selon un dernier bilan mercredi soir. Les autorités locales sont toujours sans nouvelles de plusieurs centaines de touristes, principalement étrangers. L'OMS annonce avoir expédié des fournitures médicales d'urgence sur place. Les équipes du ministère des Affaires étrangères français, elles, sont mobilisées et en contact avec les 80 ressortissants français qui ont signalé leur présence au Népal sur le fil d'Ariane, précise le Quai d'Orsay. Toujours à l'étranger, l'Iran et Oman ont trouvé des accords sur la gestion du détroit d'Ormuz, selon Téhéran. La République islamique et le sultanat prévoient un partage des revenus liés à la navigation dans ce passage maritime stratégique pour le commerce international. Les États-Unis et les pays occidentaux refusent la mise en place de tout péage dans le détroit. Retour en France, le littoral aquitain classé en risque maximal pour les baïnes à partir de jeudi et jusqu'à dimanche inclus. Les plages des Pyrénées-Atlantiques, des Landes, de la Gironde et de la Charente-Maritime sont concernées. Les nageurs sont appelés à la plus grande prudence, la baignade est même déconseillée pour les enfants. Euro Disney condamné 10 ans après, la société a été reconnue coupable d'homicide involontaire après la mort d'un technicien en intervention dans la maison hantée de Disneyland Paris en 2016. L'homme de 45 ans avait été électrocuté alors qu'il devait remplacer l'ampoule d'un projecteur. Outre l'amende pénale, l'entreprise devra indemniser la famille de la victime à hauteur de plus de 100 000 euros. Le président de France Université appelle à faire des choix budgétaires courageux à 8 mois de la présidentielle. En marge de l'Assemblée Générale de la rentrée des présidents d'université à Toulon, il a alerté sur la situation financière préoccupante, voire alarmante, d'un certain nombre d'établissements. Et puis en football, il n'y aura que 3 clubs en Ligue des Champions. L'Olympique Lyonnais n'a pas réussi à rejoindre le PSG Lens et Lille. Les Lyonnais éliminés par l'équipe turque du Fenerbahçe 2-1 après un match nul 1-1 à l'aller. Voilà pour l'essentiel de l'actualité.
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0: Selena Gomez sur Pyrénées FM.
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0: Et le réveil des Pyradés sur Pyrénées FM, ça commence dans 20 minutes, un peu moins, avec toute l'info de chez nous, l'info internationale, des cadeaux, des jeux. On fête vos anniversaires aussi. Hein. Si vous voulez qu'on souhaite un anniversaire d'un proche ou de vous-même, 05 61 44 4x0. J'ai la main sur le standard, hein, sur le téléphone. Vous m'appelez et on sera en direct aussi ensemble tout à l'heure à partir de 6h. Sinon, côté musique, Michel Berger et Flo de la Vega, c'est sur Pyrénées FM.
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1: Bonjour, bonjour, c'est jeudi. C'est Marc pour vous accompagner ce matin. Il est 6h.
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1: Des orages prévus aujourd'hui, je vous dis tout, mais d'abord l'info Pyrénées FM. Bonjour Clémence Labarry.
2: Bonjour à tous. On commence avec ce drame à Caen. Un homme au volant d'une voiture a foncé sur un groupe de personnes hier soir aux alentours de 22h. Une est morte et 7 autres sont blessés. Une action délibérée selon les premiers éléments. Les faits se seraient déroulés après une bagarre dans un bar. L'un des individus impliqués aurait pris un véhicule avant de percuter un groupe. Le suspect, âgé de 26 ans, a été interpellé. Les raisons de l'altercation ne sont pas connues, mais les autorités semblent écarter un acte terroriste. L'actualité, c'est également ces inondations meurtrières au Népal. Une coulée de boue dévastatrice a causé au moins 160 morts hier. Plus de 400 personnes, dont 384 touristes, sont portées disparues selon les autorités locales. La police a diffusé sur les réseaux sociaux les images d'une énorme vague déferlante dans une vallée dans l'Himalaya, dans un district frontalier avec la Chine. D'ailleurs, la catastrophe a touché le Tibet également, où un bilan fait état d'au moins 3 décès et 265 disparus. En France, les intempéries se poursuivent aujourd'hui. Une quinzaine de départements doivent être placés en vigilance orange aux orages dans l'ouest et le centre du pays. Météo France alerte sur ces orages localement forts qui pourraient s'accompagner de grêles, de fortes rafales de vent et d'une activité électrique intense. À noter que la Corse, elle, doit être placée en alerte canicule. Et attention également au risque d'incendie. Les Pyrénées-Orientales sont particulièrement concernées et sont placées en rouge aujourd'hui en raison d'un danger de feu très élevé dans la région de Perpignan. Un nouveau plan social pour Sodexo. Le groupe français de restauration collective et de services a annoncé hier prévoir la suppression de près de 1100 postes en France pour rester compétitif. C'est le deuxième plan de sauvegarde de l'emploi après un premier mis en place en 2020. Et puis en football, fin de match chaotique pour l'Olympique Lyonnais. La rencontre s'est terminée en bagarre générale entre les joueurs après une provocation du milieu de Fenerbahçe, Matteo Guendouzi. En attendant, Lyon a perdu hier contre le club turc 2-1 en barrage retour de la Ligue des Champions. L'OL qui ne disputera donc pas la compétition européenne et se contentera de la Ligue Europa. Excellent début de journée à tous.
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1: Des entrées maritimes ce matin avec quelques gouttes de pluie, ça va faire du bien, notamment sur la région de Narbonne en direction de Lézignan-Corbières. On pourrait avoir une petite goutte jusqu'à Carcassonne. Ces nuages qui arrivent par la mer Méditerranée, c'est humide, donc assez couvert la mer ce matin. On aura aussi quelques entrées maritimes côté océan Atlantique, là aussi quelques gouttes, sinon du soleil, des passages nuageux toute la journée. Toujours ce vent qui va souffler moins fort qu'hier, mais quand même du vent, notamment le vent du sud qui apporte l'effet de faune avec parfois des rafales atteignant les 70 km/h. Pour les températures, toujours chaud, hein, 34 degrés à Belle-Pêche cet après-midi. Il fera 24 degrés à Porta dans la vallée du Carol. On aura 31 degrés à Pau en Béarn cet après-midi. 31 degrés aussi sur Tarbes. 35 degrés cet après-midi à Pamiers. Il fera 30 degrés à Auzat et à Vic-de-Sault. Toujours cet après-midi.
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1: C'est parti pour le réveil des Pyrénées ce jeudi 27 août, hein, la semaine prochaine, avec plein de nouveautés qu'on vous a concoctées. Vous restez là. Tout à l'heure, nous irons faire un tour en montagne. Carviva Pro nous emmènera en Cerdagne, notamment. On souhaite vos anniversaires et côté musique, c'est Barry White sur Pyrénées FM. Bon réveil.
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H-24. Hein. Et c'est le réveil des Pyrénées sur Pyrénées FM. Et demain matin, à cette heure-ci, eh bien, nous verrons l'éclipse de lune. Alors, pas besoin d'avoir de lunettes, hein, puisque c'est la Terre qui cache la lumière à la lune. Ça veut dire qu'on aura une lune qui sera colorée, qui sera magnifique. On verra tout ça demain matin à partir de 4h35 et jusqu'environ 6h14. Hein. Et ensuite, dès que la lune disparaîtra, le meilleur moment, ce sera vers 6h14 demain. Et ensuite, elle disparaîtra derrière les montagnes, on ne la verra plus. Mais donc, sans lunettes, éclipse de lune, demain, on observera tout ça ensemble. En attendant, aujourd'hui, c'est jeudi, et c'est la Sainte Monique. Salut Monique, qui nous écoute à Hauterie, fidèle auditrice de Pyrénées FM, qui nous envoie souvent plein de messages. Hein, le message aussi pour nous dire que le marché à Hauterive, c'est le vendredi. C'est vrai, bientôt d'ailleurs aussi à Hauterive, le salon des associations. On en reparlera ensemble. Des anniversaires, il y en a à fêter ce matin, notamment l'anniversaire de Justine Dupont, qui a 35 ans, qui nous vient tout droit de Bordeaux, qui est championne du monde de surf. Hein. C'est ça, c'est une grande surfeuse. Les grandes vagues, elle connaît l'océan Atlantique, la côte basque aussi, comme la côte landaise. C'est l'anniversaire également de Stéphane, qui est branché sur Pyrénées FM à Aix-les-Thermes. Bon anniversaire Stéphane, bon anniversaire également à Paul, qui est à Perpignan ce matin.

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1: Icar et Gauvin Serre, la vie normale sur Pyrénées FM, 6h14. Vous m'appelez maintenant 05 61 44 4x0. 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Et l'agenda, Ethan.
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3: Et c'est parti pour Tarascon sur Ariège. C'est aujourd'hui, le cinéma en plein air fait son grand final avec Retour vers le futur. Diffusion sur écran géant, c'est au parc de la Préhistoire. Une toile sous les étoiles dès 20h. Un grand jeu pour voyager dans le temps. Et puis la séance de Retour vers le futur est à 21h30. Entrée libre au parc, séance gratuite, buvette sur place. Une soirée du cinéma de la mairie de Tarascon sur Ariège. Avec les sites touristiques de l'Ariège. Direction Foix, samedi 29 et dimanche 30 août, c'est ce week-end. Les belles brocantes d'été s'installent sur les places de la ville de Foix de 9h à 19h. Une quarantaine de professionnels venus de toute l'Occitanie proposeront des meubles d'époque, tableaux, linges, anciens bibelots et objets chargés d'histoire. Un rendez-vous incontournable pour les amateurs d'antiquité et les curieux. L'entrée est gratuite. Renseignements au 06 49 98 81 29. À Missègre, ce samedi, la foire aux bestiaux fête sa 43e édition. Au programme, marché artisanal, ferme vivante avec les animaux des élevages locaux, tonte de moutons, démonstration du travail des foins, présentation de races bovines, exposition de tracteurs et animation pour les enfants. Et puis à 16h, vente aux enchères d'agneaux, gras destinés aux professionnels, buvette et restauration sur place toute la journée et le soir. Et puis enfin, dernier bon plan du côté de Mijanès, ce samedi, place à la 8e édition du festival de musique Mijanès les Bruyantes. Dès 17h, concert à l'église avec des musiques des Balkans, puis Baltrade avec le duo Balsins. À 21h, Radio Bazar, puis à 23h30, le groupe reggae Sly Sugar. Entrée gratuite avec buvette et restauration sur place.
4: Mes chers amis,

0: C'est Pyrénées FM en Cerdagne, Cap-Cyr-Vallée du Carol. Vous êtes avec nous sur le 105.6 et 92.7. Vous nous en parlez, Car Viva Pro aussi. On ira faire un tour avec vous dans les PO en général. Et moi, je vous emmène du côté de Targazone, vous savez, au Thémis solaire, tout là-haut. Hein. On aperçoit bien le site, même d'en bas, depuis Bourg-Madame. Et justement, dès demain et jusqu'à samedi, c'est le grand retour du Festival de l'air à Targazone, où le parapente est à l'honneur. C'est un festival familial, pas uniquement pour les pros, hein, parce qu'il y a aussi sur place du monde. Il y a des conférences, des expositions, il y a un marché local, donc c'est bien, pas la peine de partir tout là-haut dans les airs. Il y a aussi des activités baptême de parapente aussi, peut-être que vous allez tester tout ça. Demain donc et samedi, le FAT, comme on dit, le Festival de l'air à Targazone. Vous êtes avec nous ici, 105.6, j'adore. Moi, dans un instant, j'ai pour vous Claude Dubois dans les souvenirs. C'est le blues du businessman sur Pyrénées FM.
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0: Belle matinée, bon réveil, c'est jeudi, Claire Vivia Pro, vous nous emmenez dans les PO.
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2: En Cerdagne, les nouvelles sont aussi bonnes pour la nature que pour le patrimoine. Le gypaète barbu, longtemps menacé de disparition, regagne du terrain grâce au travail des associations et aux mesures de protection. Une biodiversité à préserver, les randonneurs sont invités à rester sur les sentiers, tenir leurs chiens en laisse et surtout de ne pas nourrir les animaux sauvages. C'est le message lancé par les associations en cette fin d'été. Une info sport maintenant. À 11 ans, Théouana, jeune danseuse de Font-Romeu, elle est inscrite au collège de Pierre de Coubertin et elle s'offre un billet pour Tahiti. Elle a remporté sa catégorie lors d'un concours. En juin 2027, elle va donc représenter la Cerdagne à la compétition Matavai en Polynésie française. Et puis enfin, à Palaot-Cerdagne, on parle de deux livres vieux de près de 400 ans qui rejoignent les collections de la mairie. Parmi eux, le Marca Hispanica, consacré à l'histoire de la Catalogne et des Pyrénées. Un précieux morceau de patrimoine qui revient aujourd'hui au village. Restez à notre écoute ici en montagne.

0: C'est l'inveille des Pyrénées sur Pyrénées FM. Merci de nous avoir choisis avec des orages par endroits. Oui, je vous en parle. Et d'abord l'info Pyrénées FM. Clémence Lebarry, bonjour.
1: Bonjour à tous, on commence avec ce drame à Caen. Un homme au volant d'une voiture a foncé sur un groupe de personnes hier soir aux alentours de 22h. Une est morte et 7 autres sont blessés. Une action délibérée selon les premiers éléments. Les faits se seraient déroulés après une bagarre dans un bar. L'un des individus impliqués aurait pris un véhicule avant de percuter un groupe. Le suspect, âgé de 26 ans, a été interpellé. Les raisons de l'altercation ne sont pas connues, mais les autorités semblent écarter un acte terroriste. L'actualité, c'est également ces inondations meurtrières. Une coulée de boue dévastatrice a causé au moins 160 morts hier. Plus de 400 personnes, dont 384 touristes, sont portées disparues selon les autorités locales. La police a diffusé sur les réseaux sociaux les images d'une énorme vague déferlante dans une vallée dans l'Himalaya, dans un district frontalier avec la Chine. D'ailleurs, la catastrophe a touché le Tibet également, où un bilan fait état d'au moins 3 décès et 265 disparus. En France, les intempéries se poursuivent aujourd'hui. Une quinzaine de départements doivent être placés en vigilance orange aux orages dans l'ouest et le centre du pays. Météo France alerte sur ces orages localement forts qui pourraient s'accompagner de grêles, de fortes rafales de vent et d'une activité électrique intense. À noter que la Corse, elle, doit être placée en alerte canicule. Et attention également au risque d'incendie. Les Pyrénées orientales sont particulièrement concernées et sont placées en rouge aujourd'hui en raison d'un danger de feu très élevé dans la région de Perpignan. Un nouveau plan social pour Sodexo. Le groupe français de restauration collective et de services a annoncé hier prévoir la suppression de près de 1100 postes en France pour rester compétitif. C'est le deuxième plan de sauvegarde de l'emploi après un premier mis en place en 2020. Et puis en football, fin de match chaotique pour l'Olympique Lyonnais. La rencontre s'est terminée en bagarre générale entre les joueurs après une provocation du milieu de Fenerbahçe, Matteo Guendouzi. En attendant, Lyon a perdu hier contre le club turc 2-1 en barrage retour de la Ligue des Champions. L'OL qui ne disputera donc pas la compétition européenne et se contentera de la Ligue Europa. Excellent début de journée à tous.
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0: Encore du vent du sud qui arrive par l'Espagne, par-dessus les montagnes, et donc de la chaleur prévue cet après-midi, du soleil, mais aussi des entrées maritimes, quelques nuages qui donnent des ondées ce matin sur la région de Narbonne ou encore de Biarritz. Et les températures, les voici pour l'après-midi. Il fera 34 degrés au Mas d'Asile. On aura 32 degrés à Perles-et-Castellet cet après-midi et à Savignac-les-Ormeaux, 26 degrés à Bourg-Madame et à Puy-Cerda, 32 degrés à Prat-des-Moyaux tout à l'heure en Haut-Val-Espire.
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0: 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Et c'est pas mal. Le sport, sinon, arrive. Tears. Et d'abord, Vanessa Paradis sur Pyrénées FM.

0: Tears sur Pyrénées FM. C'est parti pour la fiesta, hein. La Feria de Carcassonne, c'est aujourd'hui et jusqu'à dimanche. Et puis là, on est dans l'Aude. Et puis à Pamiers, je vous le rappelle, nous serons en direct avec vous dimanche soir avec l'orchestre Jean Ribul en plein cœur de Pamiers pour faire la fiesta tous ensemble. Et le sport maintenant, bonjour.
1: Bonjour à tous, c'est la douche froide pour Lyon en Ligue des Champions. Les Bleus du basket sur la route du Mondial 2027 et puis le coup d'envoi de la saison de Pro D2 de rugby, et c'est l'actu sport du jour. Et à la une, le football et la grande déception pour Lyon. Il n'y aura pas de retour en Ligue des Champions pour l'OL, battu 2-1 sur sa pelouse par Fenerbahçe en barrage retour, passé à côté en première mi-temps. Les Gones n'ont pas pu renverser le match en deuxième période. Énorme déception donc forcément pour l'attaquant de l'OL, Loïs Openda, au micro de Canal+. Écoutez.
2: On montre deux visages. Je pense que si on avait commencé le match comme on a commencé la deuxième mi-temps, ça se serait passé autrement. On est tous professionnels, on a tous la tête sur les épaules. Il y aura l'Europa League, mais le plus important, c'est le match de samedi pour aller chercher une place de Champions League si possible cette saison. Mais comme j'ai dit, il y aura beaucoup de matchs, il y aura beaucoup d'entraînements pour s'améliorer, pour faire quelques petits ajustements et faire une bonne saison tous ensemble.
1: Et notez que la fin de match a été très tendue après les célébrations jugées provocatrices de l'ancien Marseillais Matteo Guendouzi. Trois clubs français joueront donc la Ligue des Champions cette saison. Paris, Lens et Lille. Ils connaîtront leurs adversaires ce soir avec le tirage au sort à 18h. À suivre également le barrage de Ligue Conférence pour Monaco. Après sa victoire 3-2 à l'aller, l'ASM accueille Górnik Zabrze à 18h45. En basket, les Bleus entrent dans le vif du sujet. Ce soir du deuxième tour des qualifications du Mondial 2027. L'équipe de France affronte la Slovénie à 20h30 à Paris. Un mot de cyclisme et une sixième étape vallonnée de 178 km aujourd'hui sur le Tour d'Espagne. Hier, Mathieu Brennan s'est imposé au sprint. Tadej Pogacar est toujours maillot rouge. Le rugby, c'est reparti pour la Pro D2. Coup d'envoi ce soir de la première journée avec une ouverture Biarritz et Nice à 19h. Trois affiches à 19h30 dont Nevers-Montauban et puis à 21h, Provence Rugby reçoit Agen. Enfin, au championnat d'Europe de volley féminin, l'équipe de France est battue 3-1 par l'Italie. Les Bleus rejouent dès ce soir à 19h contre la Suède pour leur dernier match de poule. Voilà pour l'actu sport. Très belle journée à vous.
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4: Et on pense toujours à vous, hein, qui avez subi cette tornade à Poma, évidemment, en début de semaine dans l'Aude. Là, c'est Stevie Wonder sur Pyrénées FM.

0: Belle matinée, bon réveil avec nous sur Pyrénées FM. On en reparlera, mais c'est demain matin que vous observerez l'éclipse de lune. Pas besoin d'avoir de lunettes cette fois-ci. Il faudra regarder la lune entre 4h et 7h du matin. Demain, on fera ça ensemble et nous verrons les différentes couleurs de la lune. C'est la Terre qui cache le soleil à la lune. Et c'est pour ça qu'on verra un genre de couleur orangée sur cette lune. Ça va être magnifique. On suit tout ça, mais d'abord la musique et l'info à 7h sur Pyrénées FM.
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1: Et partout avec vous, au 05 61 44 4x0, tout va bien à R en direction de Sayagouz, à Estavar en remontant vers Aigat, de Targazone en redescendant vers Ur. N'oubliez pas le radar entre Ur et Bourg-Madame. Vous arrivez au poste frontière avec Andorre, pour l'instant ça va, hein, même après le carrefour de la Croisade. Évidemment, radar entre Mérins et l'Hospitalet près l'Andorre. Et puis attention à la fin de la 2x2 voie ici à Tarascon sur Ariège. Dans la traversée de l'Avelanais, vous levez le pied devant l'esplanade de la Concorde, toujours 50 km/h au maximum hein, ici à l'Aiguillon en direction de Bélesta. Et puis si vous partez vers le plateau de Sceaux, tout va bien dans la forêt de Bélesta. Le radar est là, entre autres, entre Bélesta et Puy-Vert. On pense à vous, hein, vous qui habitez Poma. Attention toujours sur cette zone en voiture. Et puis si vous êtes à Carcassonne, ça va ce matin, un peu partout sur Carca.
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1: Et la météo, l'info locale et l'info nationale et internationale. Bonjour Clémence Lebarry.
4: Bonjour à tous, c'est le choc au Népal. Une crue dévastatrice est survenue hier matin dans le nord du pays, près de la frontière avec la Chine. Le bilan est lourd, au moins 165 morts. En France, les orages menacent de nouveau. 23 départements sont placés en vigilance orange aux orages. Dans le nord-ouest du pays, des Hauts-de-France au Maine-et-Loire, ainsi que dans l'est, des Vosges au Cantal. Vigilance qui débute dans l'après-midi. À noter que la Corse est aussi en alerte orange pour canicule. Un homme au volant d'une voiture a foncé sur un groupe de personnes à Caen. Les faits se sont déroulés hier soir aux alentours de 22h après une bagarre dans un bar. Le bilan est lourd, un mort, une dizaine de blessés, dont 7 en urgence absolue. Le suspect d'origine russe et âgé de 26 ans a été interpellé. Et puis en football, la grande déception pour Lyon. Il n'y aura pas de retour en Ligue des Champions pour l'OL. Les Lyonnais ont été battus 2-1 sur leur pelouse par Fenerbahçe en barrage retour. Notez que la fin de match a été très tendue après des célébrations jugées provocatrices de l'ancien marseillais Matteo Guendouzi. Voilà pour l'essentiel de l'actualité. Excellent début de journée à tous.
1: Merci à vous Clémence Lebarry, vous êtes de retour dans une demi-heure. On aura tout à l'heure aussi René Girma, le Zoom. Et puis évidemment, l'info de chez nous, c'est avec vous aussi ce matin, Claire Viva Pro. Je vous dis bonjour.
5: Bonjour Marc, bonjour à toutes et à tous. Les pompiers liégeois font face à un nouvel incendie. Les flammes se sont déclarées hier en fin de matinée à Perles-et-Castellet, près du plateau de Bonascre, au-dessus d'Axe-les-Thermes. 4 hectares de végétation ont déjà brûlé. Un hélicoptère bombardé d'eau venu de Perpignan a effectué plusieurs largages pour freiner la progression du feu. Un incendie qui intervient alors que l'Ariège reste très exposé au départ de feu en raison de la sécheresse et des fortes chaleurs.
1: Et oui, encore un feu malheureusement. Ils pensaient partir pour une randonnée. Ils se sont retrouvés piégés à 2500 mètres d'altitude.
5: Deux jeunes hommes de 20 et 21 ans originaires de la région parisienne ont été bloqués sur des pentes très escarpées entre le col d'Araillé et le refuge d'Estom à Cotteray. Incapables de continuer ou de redescendre, ils ont déclenché leur système d'urgence par satellite. Plusieurs relais ont été installés dans la paroi de la roche avant un élitreuillage par l'hélicoptère des Chouk K-65. Les deux randonneurs ont finalement été sauvés sans encombre.
1: Bon, à Poma maintenant, dans l'eau de la rentrée scolaire aura bien lieu malgré la tornade qui a détruit l'école de la commune.
5: Et oui, dès mardi, les quelques 80 à 90 élèves seront accueillis dans un centre de loisirs de Carcassonne Agglo à Coufoulins. Transport scolaire scolaires, cantines et garderies sont aussi prévus pour perturber le moins possible le quotidien des familles. Une cellule d'écoute et des psychologues seront aussi présents dès la rentrée pour accompagner les enfants et les personnels dont certains ont été directement touchés par la catastrophe. La situation est bien sûr provisoire, le temps de reconstruire l'école de Poma.
1: Et puis il y a eu aussi hier à Limoux des dons faits par les habitants. Merci à tous. Pendant que les habitants fouillent les décombres et tentent de sauver leurs biens, les jeunes rugbymen du centre de formation de l'US Carcassonne sont venus prêter main forte aussi.
5: Mais oui, gants aux mains et brouettes à l'appui, ils évacuent tuiles et les gravats aux côtés des sinistrés. Alors beaucoup de personnes viennent chaque jour, mais voilà, l'accès au village est désormais strictement contrôlé. Seuls les habitants, les artisans et les experts des assurances peuvent maintenant y entrer. C'est pour éviter les pillages.
1: C'est sûr. Et puis Carole Delga, la présidente de région, veut accélérer la reconstruction.
5: Elle a annoncé hier des aides financières et matérielles pour les habitants et les entreprises sinistrées, ainsi qu'une aide à la trésorerie pour les petites entreprises. Elle demande aussi à l'État un régime dérogatoire pour l'Occitanie, avec moins de contraintes administratives et davantage de moyens pour les secours, au vu des catastrophes qui pourraient se reproduire.
1: La rentrée scolaire aura bien lieu aussi en Ariège, mais dans un contexte très particulier.
5: Oui, après cette cyberattaque qui a paralysé les systèmes de l'Académie de Toulouse depuis le 19 août, enseignants et personnels peinent encore à obtenir leurs affectations, les horaires, les convocations. L'administration assure pourtant que les élèves seront normalement accueillis mardi 1er septembre. Les inquiétudes concernent aussi les données personnelles, notamment pour les nouveaux contractuels. Pour les familles, en attendant le rétablissement des outils, il faut se rapprocher directement de vos établissements scolaires par téléphone pour connaître les horaires et les modalités de la rentrée cette année.
1: Et puis demain et samedi va se dérouler la quatrième édition du Festival de l'air à Targazone, plus communément appelé le FAT.
5: Hein, c'est ça, oui, rendez-vous du vol libre, mais pas que, au programme activités sportives et ludiques, baptême de parapente, conférences et deux soirées concerts au coucher de soleil sur le parvis de Thémis Solaire et Innovation. Un moment en tout cas à couper le souffle, selon Cyril. Ce festival gratuit est organisé par le club de vol libre Cerdagne-Capcir-Appel d'Air. Au micro de Cyril Biès, Greg, un des co-organisateurs.
6: Le FAT est né en 2023. En fait, on en est à la quatrième édition. À l'origine d'une idée d'accompagner une Coupe du Monde de parapente, en fait, ça se voulait festif sur la fin de semaine. Et on avait voulu un festival pour clôturer cette belle semaine, en fait, pas uniquement des podiums, mais également faire venir le public pour des activités, pour des concerts, pour venir fêter un petit peu la rentrée tous ensemble.
7: Et découvrir le parapente.
6: Exactement. Alors voilà, le Festival de l'air à Targazone, donc le FAT, est né de cette idée de découvrir un petit peu toutes les activités autour du parapente, autour du vol libre, le boomerang, le cerf-volant, et puis également les autres activités. On a pas mal d'associations qui viennent prendre part à ce FAT également.
7: Autour du sport, de la fête et du fun.
6: C'est exactement ça, c'est le festival par les locaux, pour les locaux, pour fêter la rentrée tous ensemble, et puis garder un petit pied dans les vacances juste avant la rentrée.
5: Un festival donc à ne pas manquer autour de l'évasion, de la culture, du partage et de l'éco-responsabilité et surtout de la fête.
1: Est-ce que vous le feriez, vous, ça, le biplace en parapente, Claire Villapro?
5: Je l'ai déjà fait.
1: Ah, mais c'est vrai que vous avez fait ça où, vous? Ah, mais c'était...
5: Au Népal.
1: Mais au Népal, alors justement, quand on pense au Népal, on pense aussi à ce qui s'est passé malheureusement hier. Vous étiez allé dans cette vallée touristique? Vous avez peut-être pas vu, vous savez pas sur quel. Après, il faut
5: voir.
1: C'est
5: une vallée, effectivement, où il y a pas mal de monde qui y passe, ouais.
1: C'est ça, beaucoup de vacanciers, malheureusement. Et apparemment, c'est un glacier, en montagne, dans l'Himalaya, qui s'est détaché. Et ça a fait un tsunami dans la rivière en bas, emportant malheureusement des maisons. Et c'est vrai que vous êtes allé au Népal, qui est un pays magnifique. La Viva Pro, vous allez quand même nous le confirmer.
5: Ah oui, magnifique.
1: C'est vrai, pour les montagnes, pour les gens aussi.
5: Pour les gens, pour les vallées, pour les parcs nationaux, très beau.
1: C'est vrai que c'est super. Merci Claire Vivapro en tout cas pour ces infos. Nous on continue, on parle météo ce matin.
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1: Avec côté météo, c'est vrai qu'on aimerait bien un peu d'averse, ça ferait du bien aussi aux incendies que nous avons par endroit, ça c'est vrai. Alors on a quelques entrées maritimes quand même aujourd'hui, des nuages qui arrivent à droite et à gauche par l'océan Atlantique, mais aussi par la mer Méditerranée. Quelques petits nuages, peut-être une ou deux gouttes de pluie de ci, de là, en arrivant d'un côté ou de l'autre. D'ailleurs c'est vrai qu'on a... On a trois petites gouttes en ce moment entre Irun et Saint-Jean-de-Luz, mais rien de bien conséquent. Sinon, c'est couvert du soleil, des nuages, et ce sera comme ça toute la journée. Les entrées maritimes qui pourraient donner donc dans la matinée quelques petites ondées, comme je l'ai dit. Sinon, c'est retour du soleil pour tout le monde cet après-midi, avec toujours quand même ce vent du sud hein, qui apporte ce fun, cet effet de fun, cette chaleur, et donc qui attise un peu les vents, donc qui attise un peu les flammes, comme on le disait avec l'Air Viva Pro, avec un incendie sur la Haute-Ariège. Malheureusement, des rafales à 50, 60, 70 km/h encore possible aussi. 38 degrés à Saint-Paul-de-Fenouillet hein, cet après-midi, 37 degrés à Limoux. Il va faire chaud encore aujourd'hui, on a la limite de la canicule, hein. 36 degrés à Sorède, il fera 35 degrés à Cerbère, on aura 26 degrés à Sayagouz, c'est mieux, 35 degrés à Lavelanet, encore chaud donc pour aujourd'hui.
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1: J'ai eu peur, il y a une araignée qui me passe devant, qui est en train de tisser sa toile devant moi, elle est passée sur ma main. Heureusement, vous ne m'avez pas vu. J'ai sursauté, on va les laisser vivre, elle mange les petits moustiques. Hein. Voilà, tu peux me regarder, il n'y a pas de problème, petite araignée. Bien, 23 degrés sur le plateau de Baye aussi cet après-midi. Et quand même, avec parfois l'effet de chaleur, non, à Artus, 21 degrés. On aura 21 degrés à Irati, hein, dans les montagnes basses, ça peut aller encore. Mais c'est vrai qu'on risque d'avoir encore un peu chaud sur certains coins des plaines, vous l'aurez compris. L'éphéméride arrive. Et là, c'est Counting Crows, c'est les années 90, Mr. Jones.

H-24. Hein. Et c'est le réveil des Pyrénées sur Pyrénées FM. Et demain matin, à cette heure-ci, eh bien, nous verrons l'éclipse de lune. Alors, pas besoin d'avoir de lunettes, hein, puisque c'est la Terre qui cache la lumière à la lune. Ça veut dire qu'on aura une lune qui sera colorée, qui sera magnifique. On verra tout ça demain matin à partir de 4h35 et jusqu'environ 6h14. Hein. Et ensuite, dès que la lune disparaîtra, le meilleur moment, ce sera vers 6h14 demain. Et ensuite, elle disparaîtra derrière les montagnes, on ne la verra plus. Mais donc, sans lunettes, éclipse de lune, demain, on observera tout ça ensemble. En attendant, aujourd'hui, c'est jeudi, et c'est la Sainte Monique. Salut Monique, qui nous écoute à Hauteuil, fidèle auditrice de Pyrénées FM, qui nous envoie souvent plein de messages. Hein, le message aussi pour nous dire que le marché à Hauteuil, c'est le vendredi. C'est vrai, bientôt d'ailleurs aussi à Hauteuil, le salon des associations. On en reparlera ensemble. Des anniversaires, il y en a à fêter ce matin, notamment l'anniversaire de Justine Dupont, qui a 35 ans, qui nous vient tout droit de Bordeaux, qui est championne du monde de surf. Hein. C'est ça, c'est une grande surfeuse. Les grandes vagues, elle connaît l'océan Atlantique, la côte basque aussi, comme la côte landaise. C'est l'anniversaire également de Stéphane, qui est branché sur Pyrénées FM à Aix-les-Thermes. Bon anniversaire Stéphane, bon anniversaire également à Paul, qui est à Perpignan ce matin.

0: sympa, hein. On se quitte, Camélia Jordana, sur Pyrénées FM. Non, on reste ensemble, nous, sur Pyrénées FM, avec dans un instant un beau tube de Françoise Hardy, comme ça il y a une pensée pour elle. René Germa aussi qui arrive, hein, dans quelques instants, un petit peu en retard. René, non, le voilà au loin. René qui nous emmènera à nouveau à Poma et nous parlerons de cet hôtel. Cet hôtel qui est à plus de 2000 mètres d'altitude, qui est un hôtel de luxe à 2600 mètres d'altitude. Et qui, bah ça y est, hein, qui va bientôt ouvrir. Hein. C'est ça, très bien, on en parlera. Des étoiles plein les yeux. Ce sera dans quelques instants. En attendant, Ethan, l'agenda.
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2: Et c'est parti pour Tarascon sur Ariège. C'est aujourd'hui, le cinéma en plein air fait son grand final avec Retour vers le futur. Diffusion sur écran géant, c'est au parc de la préhistoire, une toile sous les étoiles dès 20h. Un grand jeu pour voyager dans le temps et puis la séance de Retour vers le futur est à 21h30. Entrée libre au parc, séance gratuite, buvette sur place, une soirée du cinéma de la mairie de Tarascon-sur-Ariège avec les sites touristiques de l'Ariège. Direction Foix, samedi 29 et dimanche 30 août, c'est ce week-end. Les belles brocantes d'été s'installent sur les places de la ville de Foix de 9h à 19h. Une quarantaine de professionnels venus de toute l'Occitanie proposeront des meubles d'époque, tableaux, linges, anciens bibelots et objets chargés d'histoire. Un rendez-vous incontournable pour les amateurs d'antiquités et les curieux. L'entrée est gratuite. Renseignements au 06 49 98 81 29. À Missègre, ce samedi, la foire aux bestiaux fête sa 43e édition. Au programme marché artisanal, ferme vivante avec les animaux des élevages locaux, tonte de moutons, démonstration du travail des foins, présentation de races bovines, exposition de tracteurs et animation pour les enfants. Et puis à 16h, vente aux enchères d'agneaux, gras destinés aux professionnels, buvettes et restauration sur place toute la journée et le soir. Et puis enfin, dernier bon plan du côté de Mijanès, ce samedi, place à la 8e édition du festival de musique Mijanès les Bruyantes. Dès 17h, concert à l'église avec des musiques des Balkans, puis baltrade avec le duo Balsins. À 21h, Radio Bazar, puis à 23h30, le groupe reggae Sly Sugar, entrée gratuite avec buvette et restauration sur place.
0: Merci, hein, merci bien Ethan, et ça donne envie d'aller faire un petit tour au parc de la préhistoire ce soir pour aller voir forcément ce retour vers le futur.
3: Marty, tu as pu venir.
4: Oui.
3: Tu vas assister à ma toute nouvelle expérience, la plus importante de ma vie, le couronnement de toute ma carrière.
4: Oh bah, on dirait une DeLorean, non ?
0: Il y a DeLorean avec Doc et Marty, hein, c'est ce soir donc. Du côté de Tarascon sur Ariège au parc de la préhistoire, séance gratuite de cinéma en plein air. Est-ce qu'il va faire beau d'ailleurs ce soir à Tarascon? Parce que sinon c'est un petit peu compliqué. Ça va être vraiment ça va être sympa. Hein. Je compte sur vous pour y aller. Vraiment chouette. En plus ce soir on n'annonce pas d'averse. Il devrait faire jusqu'à 33 degrés à Tarascon avec un ciel clair. Bonne nouvelle. Donc vous allez pouvoir aller vous régaler pour ce grand classique, ce film des années 80 que j'adore. Hein. Retour au futur sous les étoiles du parc de la préhistoire à Tarascon sur Ariège. Gratos. Françoise Hardy, sinon dans un instant.
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0: Nous on est là, Françoise Hardy. Bon souvenir, ça fait plaisir d'entendre Françoise. 7h30 sur Pyrénées FM, je vous rappelle que c'est la fiesta à Pamiers. Il y a des dernières places à remporter aujourd'hui pour applaudir Superbus et Sheila. Hein, si vous voulez gagner des places pour vendredi soir Superbus sur le plateau du Castella, Sheila, samedi soir, je vous propose un jeu dans un instant avec plaisir. Et puis on sera en direct nous dimanche soir pour faire la fiesta avec notre orchestre partenaire, c'est l'orchestre Jean Rébule. On va se retrouver sur la place de la République, on sera pas sur le plateau du Castella, on sera bien sur la place de la République à Pamiers. Vendredi soir, donc on sera là à partir de 18h à peu près, et on fera des directs, la musique à 21h jusqu'à minuit. Vous pourrez entendre en direct sur Pyrénées FM l'orchestre Jean Rébule, comme ça même si vous ne pouvez pas venir à Pamiers, vous pouvez nous écouter en direct à la radio, une bodega spéciale Jean Rébule, spéciale Pamiers, donc dimanche soir, ça c'est vraiment chouette. Ce qui est chouette, c'est qu'on part sur la route ensemble.
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0: J'ai toujours ma petite araignée qui me regarde, qui me surveille. Hein. J'ai eu peur, elle est sur le micro. L'autre côté, je la touche pas. Elle me regarde, elle est en train de me dire « Ne dis pas n'importe quoi sur nous, les insectes ». Je serai sage, madame l'araignée. Pas de souci, on vous adore les insectes. Et vous êtes utile, sauf les moustiques. Je peux quand même le critiquer, vous les mangez, vous, madame l'araignée, les moustiques. Très bien, bon, allez, ça va, tout va bien. Je vous accompagne sur les routes. Donc, sur les routes avec les travaux terminés après Tarascon. Non, ça continue. Entre Tarascon, oui, c'est Tarascon, Ornolac, Cussat, les Bains, ça continue. C'est vrai que c'est impressionnant, hein, ce changement avec le rond-point, tout ça. On passe plus devant les commerces à Cussat et Ornolac, ça change tout, c'est bizarre. Vous montez ensuite vers Axe, vous avez la déviation d'Axe, évidemment, là ça ne change pas. Ça fait des années qu'on a cette déviation d'Axe, on s'en souvient quand elle a été créée. En tout cas, c'est vrai qu'il y a le radar qui est toujours là, il n'a pas bougé celui-là. Et puis si vous montez vers le pas de la Casse, pour l'instant, tout va bien, qui commence bien. Vous êtes aux angles en direction de Formiguère, circulation normale, vers Matemal aussi. Vous passez par la Yagone. Arrêtez-vous à Mont-Louis, hein, si vous n'êtes pas loin de Mont-Louis, pour aller visiter, pourquoi pas, la Citadelle, l'office du tourisme, .info à l'intérieur, vous demande de réserver 24 heures à l'avance, mais c'est vraiment un superbe endroit à découvrir, Mont-Louis. Hein. N'hésitez pas à aller faire un petit tour. Vous montez peut-être à Vernet-les-Bains, sympa aussi. Vernet, on vous salue tout le monde à Vernet. Attention, si vous traversez Corneilla, de Conflans, et puis en direction de Perpignan après le Soleil, pour l'instant, ça va ce matin.
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0: On a un petit coucou de la part de Patricia à Haute-Rive qui nous dit « Bonjour à toute l'équipe, Marc, les petites bêtes n'ont jamais mangé les grosses ». C'est vrai, vous avez raison, et il faut préserver nos animaux parce qu'on a beaucoup moins d'insectes qu'avant. Donc ne les tuons pas pour rien, sauf les moustiques, quoi, peut-être pas exagérer, mais les petites araignées, justement, elles nous débarrassent des moustiques, donc c'est plutôt bien. Hein, laissons-les faire ce qu'elles ont à faire et ça va bien. Vous avez raison, Patricia à Haute-Rive. Merci pour le petit message. Vous pouvez faire comme Patricia, vous téléchargez l'application Pyrénées FM et hop, je reçois les messages devant mes yeux tout de suite, instantanément. René Girma, vous nous emmenez au pic du midi, mais direction Poma à nouveau.
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4: La tornade, la catastrophe de Poma est l'occasion de saluer et de remercier une association basée à Alzonne dans l'Aude. Les pompiers solidaires, ils et elles, sont mobilisés pour écouter les habitants, les sinistrés et plus. Leur mission consiste notamment à assurer la logistique, le ravitaillement. Les membres de cette association sont pour beaucoup d'anciens soignants, des pompiers à la retraite également. Ils interviennent à l'étranger, mais les pompiers solidaires peuvent être également mobilisés lors de catastrophes, et c'est le cas à Poma. Logistique, oui, mais pas que. Au milieu des ruines, on prend le temps aussi d'écouter les habitants, encore sous le choc après le passage de la tornade. Rien que de parler, de raconter ce qu'ils ont vécu, ça leur fait du bien. C'est l'une des intervenantes qui s'exprime ainsi. Les pompiers solidaires, ils et elles, sont à Alzonne ou sur le terrain. Vous aimez la montagne, vous aimez les Pyrénées, voici une nouveauté. Dans quelques semaines, vous allez pouvoir dormir dans un hôtel de luxe 4 étoiles à 2600 mètres d'altitude, le plus haut en Europe. Juste en dessous du pic du Midi, l'hôtellerie des Laquettes va retrouver sa vocation première, accueillir des voyageurs. Dans les années 30, ce bâtiment hébergeait celles et ceux qui travaillaient au pic du Midi, et les Laquettes, c'était aussi un refuge. Le bâtiment a été laissé à l'abandon avant avant de renaître en véritable hôtel les jours prochains. Pour y accéder, un téléphérique a été construit, on monte au pic du Midi et on prend ce nouveau téléphérique pour redescendre à l'hôtel. Ouverture le 25 septembre. Autre nouveauté pyrénéenne, mais ce n'est pas pour tout de suite. Voulu par la région Occitanie, le train est revenu entre Montrégeau et Luchon. Mais cette réouverture n'empêche pas de se souvenir d'un ancien petit train. Jadis, on montait de Luchon à Superbagnères dans un train à crémaillère. Il y a eu un accident en 1966, la crémaillère s'est arrêtée, elle va avoir son musée. Ce sera tout à côté de la gare de Luchon.
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0: Merci René Germain, on regarde les couleurs du ciel avec des averses ou pas, on a besoin d'averses. Hein. Bah, pour l'instant, oui, assis quelques entrées maritimes, je vous en parle. Mais d'abord l'info Pyrénées FM, Clémence Lobary, c'est à vous.
6: Bonjour à tous. C'est le choc au Népal. Une crue dévastatrice est survenue hier matin dans le nord du pays, près de la frontière avec la Chine. La police a notamment diffusé sur les réseaux sociaux les images impressionnantes d'une énorme vague déferlante dans une vallée encaissée. Le bilan est lourd, au moins 165 morts. Plus de 400 personnes, dont 384 touristes, sont portées disparues selon les autorités locales. La catastrophe a également touché le Tibet où un bilan fait état d'au moins 3 décès et 265 disparitions. À noter que 80 ressortissants français ont signalé leur présence au Népal sur le fil d'Ariane du Quai d'Orsay. D'autres Français de passage qui ne se sont pas inscrits sur Ariane peuvent être présents dans les zones touchées. Et en France, les orages menacent de nouveau. 23 départements sont placés en vigilance orange aux orages dans le nord-ouest du pays, des Hauts-de-France au Maine-et-Loire, ainsi que dans l'est des Vosges au Cantal. Vigilance qui débute dans l'après-midi. À noter que la Corse est aussi en alerte orange pour canicule. Dans le reste de l'actualité, un homme au volant d'une voiture a foncé sur un groupe de personnes à Caen. Les faits se sont déroulés hier soir aux alentours de 22h après une bagarre dans un bar. L'un des individus impliqués aurait pris un véhicule avant de percuter un groupe. Le bilan est lourd, un mort, une dizaine de blessés dont 7 en urgence absolue. Le suspect d'origine russe et âgé de 26 ans a été interpellé selon le préfet. Il est inconnu des services de renseignement. Les raisons de l'altercation, elles ne sont pas connues, mais les autorités semblent écarter un acte terroriste. 8 militants identitaires jugés hier à Lille. Ils ont comparu pour avoir fait irruption à un meeting du maire sortant insoumis de Fâche-Tuménil en mars dernier. 18 mois de prison avec sursis ont été requis à leur encontre. La décision sera rendue le 18 septembre prochain. Et puis on termine avec un mot de sport. Le football est la grande déception pour Lyon. Il n'y aura pas de retour en Ligue des Champions pour l'OL. Les Lyonnais ont été battus 2-1 sur leur pelouse par Fenerbahçe en barrage retour. Notez que la fin de match a été très tendue après des célébrations jugée provocatrice de l'ancien Marseillais Matteo Guendouzi. Excellent début de journée à tous.
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0: Ça ferait du bien des averses dans nos montagnes avec cet incendie que nous avons sur la Haute Ariège près de Luzenac. Et ben, pas d'averses prévues en montagne. Hein. À l'inverse, quand même, du vent malheureusement, du vent du sud qui pourra attiser les flammes. Ce vent qui apporte aussi de la douceur. On va avoir quand même quelques petites gouttes de pluie. On en a ce matin sur la côte atlantique avec des entrées maritimes. Ces nuages humides qui arrivent par l'océan et qui rentrent sur les terres. Même chose côté mer Méditerranée. Là aussi, une ou deux gouttes de pluie sont possibles avec ces entrées maritimes. Du vent des deux côtés, du vent aussi qui arrive par le sud et qui passe par-dessus les montagnes. Et de la chaleur quand même. Encore aujourd'hui, on est à la limite de la canicule par endroit. Bah quand même, 35 degrés à Perpignan, presque. Alors on va avoir 35 degrés à Moutoumet, 38 degrés à Quillan. On a toujours chaud à Quillan. On est vraiment dans cette cuvette des trois quilles. 38 degrés à Quillan cet après-midi, 37 à Limoux. Là, il y a un petit côté de chaleur quand même chez nous. 36 degrés aussi à Chalabre pour l'après-midi. Il fera 34 degrés à Belpech. On sera comme toujours bien mieux en montagne. 23 degrés à Portet-Puymorens. 31 degrés dans la vallée d'Aspe à Oz en Aspe, il fera 31 degrés aussi à Argelès-Gazos dans les Hautes-Pyrénées.
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0: Tout à l'heure, Claire Viva Pro nous emmène du côté de Massat hein, pour une belle histoire. Je vous offre au 05 61 44 4x0, soit 4 places pour aller applaudir Superbus un vendredi soir à Pamiers, ou alors 4 places pour aller applaudir Sheila samedi soir aussi à Pamiers, en fosse, au plateau du Castella. Vous serez debout évidemment face aux artistes pour jouer. On va parler de Massat avec Claire Viva Pro dans un instant. Mais c'est où Massat? Est-ce que c'est en Couserans? Ou est-ce que c'est sur la plaine du Roussillon? Massat en Ariège pour la petite indice. Couserans ou plaine du Roussillon? 05 61 44 4x0 et vous gagnez soit Sheila, soit Superbus. Là c'est Alphaville, Biggie Japan, c'est sur Pyrénées FM. Il y a l'horoscope dans un instant aussi.

0: C'est Philly, c'était Alphaville sur Pyrénées FM. Dans un instant, l'info en plus, nous irons à Massat. Mais d'abord, l'horoscope, Clara.
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2: Bélier, il serait temps de jeter un œil sur vos relevés bancaires et de faire vos comptes.
3: Taureau, Mercure s'installe dans votre signe. Vous multipliez les contacts.
4: Gémeaux, prenez un peu de recul par rapport à votre activité. Vous devez réfléchir calmement au lieu de vous disperser.
5: Cancer, Mercure vous prodigue ses meilleures influences. Il était temps, vous commenciez à vous impatienter.
6: Lion, vous manquez parfois de tact avec vos collaborateurs. Vous devez vous rattraper maintenant.
7: Vierge, l'heure est au perfectionnement. Vous cherchez à être au top dans votre domaine de compétences.
8: Balance, si vous avez des rendez-vous professionnels avec des négociations financières à la clé, vous avez toutes vos chances aujourd'hui.
9: Scorpion, aujourd'hui, la bonne nouvelle, c'est Mercure qui vous insuffle ses qualités relationnelles.
10: Sagittaire, vous devrez faire face à un surcroît de travail si vous ne vous organisez pas autrement.
11: Capricorne, avis aux célibataires, vous traversez une période propice aux rencontres.
12: Verseau, calmez le jeu en famille, ne vous érigez pas en censeur.
13: Poisson, vous ne tenez pas en place aujourd'hui, ça pulse.
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8: C'est en Couseran que nous allons dans un instant à Massat. Mais d'abord, Julien Doré à 7h50 sur Pyrénées.

0: Les limites, c'était Julien Doré sur Pyrénées FM, direction Massat. Nous sommes ici en Couserans avec vous, Claire Duva Pro. Et juste avant, je vous rappelle que dimanche, en Couserans, à Saint-Giron, dans la capitale du Couserans, il y a la braderie de l'association des commerçants. Ça se passe toute la journée au parc des expositions.
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2: À Massat, une église monumentale s'apprête à rouvrir ses portes après 3 ans de fermeture. L'église de la Nativité de la Vierge, reconnaissable à son clocher de 58 mètres, le plus haut de l'Ariège, avait été fermée en 2023 après la découverte de mérules. Près de 60 mètres carrés de plancher ont été retirés et brûlés. Aujourd'hui, la commune lance une campagne de dons pour financer les quelques 300 000 euros de travaux nécessaires à la restauration de cet édifice hors norme. Comme l'explique Josette Pons, présidente de l'Association pour la sauvegarde du patrimoine culturel massatois, au micro de Stéphanie Leborne.
3: Cette église, enfin cette grande église, elle est quand même, j'ai envie de dire, par rapport à la taille

0: du village, elle est majestueuse, même un peu spectaculaire. On n'a pas l'habitude de voir une église de cette taille-là dans un petit village.
1: Exactement, elle est très très grande, le clocher est très haut. Le village était un village énorme, énorme, beaucoup plus grand que Saint-Girons. C'est pas croyable maintenant, c'est incroyable. Et puis voilà, puis les gens ils sont très attachés, ils y viennent, mais vous avez vu là, elle est censée être fermée, les gens rentrent pour venir voir. C'est sûr que c'est pour le village, c'est très impressionnant, oui, oui, et puis elle est pleine de richesses.
2: Et pour faire un don, rendez-vous sur le site de la Fondation du Patrimoine sur la campagne dédiée à l'église de la Nativité de la Vierge de Massat.
3: Merci à vous toutes. Coolio, dans un instant, Coolio, et le retour de l'info à 8h.
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3: Et avec ce souvenir des années 90, Coolio, Gangsta's Paradise. On dansera ensemble dans la prochaine heure. Je vous emmènerai en Conflans, ici à Prades. Vous nous écoutez sur le 92.4. Souvenez-vous.

0: C'est un beau souvenir, ça, de Coolio Gangsta's Paradise.
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0: Ah, elles sont belles, nos années 90 aussi, mais pas que, c'est sûr, Pyrénées FM 8.
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0: Et je suis avec vous, vous aussi, vous nous laissez vos messages évidemment sur l'application Pyrénées FM au 05 61 44 4x0. Vous êtes à Estagel, vers Casse de Peine, tout va bien, en direction d'Espira de la Gly et jusqu'à Perpignan, en passant non loin de l'aéroport de Rivesaltes, Perpignan-Rivesaltes, sur la PD30 Nord vers Perpignan-Centre. Là aussi, ça circule bien. On nous signale en revanche un accrochage en plein cœur de Perpignan sur le boulevard de la France Libre, hein, pas très loin des quais François Batillot. Attention si vous êtes sur cette difficulté. Vous circulez à Quillan en arrivant de Couiza. La circulation est tout à fait normale. Dans Alette-les-Bains, vous restez prudent. En arrivant de Rouffiac-d'Aude, Sépi en direction de Limoux, là aussi, les routes restent fermées à Poma, hein, pour permettre à tout le monde les opérations de secours et de déblayage sur place. On en reparlera avec Claire Vivapro, évidemment, dans l'info. Vous êtes peut-être à Castelrang en redescendant vers la digne d'Amont et la digne d'Aval. Ça circule tout à fait normalement. À Chalabre, vers Puyvert, ça va. De Bélesta à Puyvert, on a toujours le radar sur la départementale 117. Toujours ce radar entre Selles et Nalzin. Le radar est là sur la déviation d'Axeterme, hein, sur la route qui vous emmène en direction du Pas de la Case. Et puis, si vous êtes en Couseron, on en parlait tout à l'heure avec Claire Vivapro, il y a un radar, attention, après Saint-Lizier, en direction de l'Orp-Santarail.
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0: Avant de retrouver Claire Vivapro, avant de parler météo, l'info nationale et internationale, c'est avec vous Clémence Lebarry.
4: Bonjour à tous, de nouveaux risques d'orages aujourd'hui. 23 départements sont placés en vigilance orange aux orages dans le nord-ouest du pays, des Hauts-de-France au Maine-et-Loire ainsi que dans l'est des Vosges au Cantal. Une coulée de boue mortelle au Népal, une crue dévastatrice est survenue hier matin dans le nord du pays, près de la frontière avec la Chine. Au moins 165 morts, plus de 800 personnes dont plus de 300 touristes sont portés disparus selon les autorités locales. Un mort et une dizaine de blessé, c'est le bilan à Caen après qu'un homme au volant d'une voiture ait foncé sur un groupe de personnes hier. Le suspect d'origine russe et âgé de 26 ans a été interpellé. Plus de 200 élus de la droite et du centre appellent à une primaire ouverte pour désigner un seul candidat à la présidentielle. Ils ont publié une tribune hier sur le site du Figaro. Et puis en football, il y aura donc seulement 3 clubs en Ligue des Champions pour la France. L'Olympique Lyonnais n'a pas réussi à rejoindre le Paris Saint-Germain, Lens et Lille. Les Lyonnais ont été éliminés hier soir par l'équipe turque du Fenerbahçe 2-1 après un match nul 1 partout à l'aller. Voilà pour l'essentiel de l'actualité. Excellent début de matinée à tous.
0: Merci à vous Clémence Lebarry. On regarde les couleurs du ciel avec quand même du soleil et pas mal de vent pour aujourd'hui. Et aussi 2-3 petites gouttes de pluie qui arrivent par la mer. On regarde tout ça, mais d'abord c'est l'info de chez nous, l'info Pyrénées FM. Avec vous Claire Vivapro, bonjour.
5: Bonjour Marc, bonjour à toutes et à tous. À Poma, la rentrée scolaire aura bien lieu malgré la tornade qui a détruit l'école du village. Dès mardi, les quelques 90 élèves seront accueillis dans un centre de loisirs de Carcassonne Agglo à Coufoulens. Transports scolaires, cantines et garderies sont prévus pour perturber le moins possible le quotidien des familles. Une cellule d'écoute et des psychologues seront aussi présents dès la rentrée pour pour accompagner les enfants et les personnels, dont certains ont été directement touchés par la catastrophe. La solution est provisoire, le temps de reconstruire l'école de Poma. Pendant que les habitants fouillent les décombres et tentent de sauver leurs biens, les jeunes rugbymen du centre de formation de l'US Carcassonne sont venus prêter main forte grâce avec leurs gants et leurs brouettes. Ils ont évacué des tuiles et des gravats aux côtés des sinistrés. Beaucoup de personnes viennent chaque jour pour aider, mais voilà, l'accès au village est désormais strictement contrôlé. Seuls les habitants, les artisans et les experts des assurances peuvent y entrer, notamment pour éviter les pillages.
0: Et Carole Delga, la présidente de la région, veut accélérer la reconstruction.
5: Elle a annoncé des aides financières et matérielles pour les habitants et les entreprises sinistrées, ainsi qu'une aide à la trésorerie pour les petites entreprises. Elle demande aussi à l'État un régime dérogatoire pour l'Occitanie, avec moins de contraintes administratives et plus de moyens pour les secours.
0: Et puis les pompiers ariégeois face à un nouvel incendie.
5: Les flammes se sont déclarées hier à Perles-et-Castelet, tout près du plateau de Bonascre. Au-dessus d'Aix-les-Thermes, 4 hectares de végétation ont déjà brûlé. Un hélicoptère bombardier d'eau lourde venu de Perpignan a effectué plusieurs largages pour freiner la progression du feu. Un incendie qui intervient alors que l'Ariège reste très exposé au départ de feu à cause de la sécheresse et des fortes chaleurs.
0: L'abattoir de Perpignan visé par une plainte pour acte de cruauté.
5: L'association L214 accuse l'établissement de sévices graves et de mauvais traitements envers les animaux après l'analyse de vidéos. L'association affirme notamment avoir filmé des salariés frappant des cochons, des animaux abattus alors qu'ils étaient encore vivants. L214 demande la fermeture de l'abattoir. De son côté, la direction reconnaît des gestes inappropriés mais parle de faits isolés. Un salarié a été licencié et un autre mis à pied. Le préfet a ordonné une inspection complète de l'établissement qui reste pour l'instant ouvert.
0: La rentrée scolaire aura bien lieu en Ariège mais dans un contexte très particulier.
5: Ah oui, après cette cyberattaque qui a paralysé les systèmes de l'Académie de Toulouse depuis le 19 août, enseignants et personnels peinent encore à obtenir leurs affectations, horaires ou convocations. L'administration assure pourtant que les élèves seront accueillis normalement mardi. Les inquiétudes concernent aussi les données personnelles et les salaires, notamment pour les nouveaux contractuels. Pour les familles, en attendant le rétablissement des outils numériques, il faut se rapprocher directement des établissements par téléphone pour connaître les horaires et les modalités pour la rentrée.
0: Et puis la Vuelta continue évidemment en Espagne. Eh bien, on pense déjà à l'année prochaine pour la Vuelta avec une étape reine de cette course d'Espagne qui pourrait bientôt faire vibrer les Pyrénées à nouveau.
5: Oui, en 2027, le Tour d'Espagne pourrait revenir en France avec un parcours spectaculaire entre Jaca en Espagne et le col de Val-Louron-Azette dans les Hautes-Pyrénées, au programme Pourtalet, Aubisque, Tourmalet, Aspin, puis Val-Louron-Azette avec près de 230 km jusqu'à 6000 mètres de dénivelé positif. Et elle pourrait se disputer autour du 19 septembre alors que la Vuelta 2027 sera exceptionnellement programmée au mois de septembre.
0: Ouais, et c'est vrai que ce serait pour parler aussi de Miguel Indurain, hein, c'est ça. Et on se rappelle de ce champion espagnol qui a fait vibrer le Tour de France dans les années 90. Je me rappelle quand il passait, parce que moi j'ai de la chance d'habiter dans les montagnes quand j'étais petit, dans les Alpes, et on avait ce Tour de France qui passait en permanence et on voyait les stars du vélo passer devant chez nous. C'est quand même le seul sport, Clarissa Pro, il faut le dire, où les stars du vélo, les stars du sport en question passent devant chez nous gratuitement. C'est-à-dire que dans les autres, il faut payer des billets, il faut se déplacer. Là, on a les stars qui passent devant chez nous. Ça ne dure pas longtemps, c'est vrai, mais c'est quand même exceptionnel.
5: C'est
0: quand
5: ça,
0: même.
5: Faut c'est juste vraiment, s'équiper d'une chaise de camping et d'un bon parasol.
0: C'est ça, j'adore. Moi, j'adore. De toute façon, le Tour de France, c'est quand même un très bon souvenir. Vous étiez en Bretagne. Est-ce que ça passait beaucoup moins les coureurs du Tour de France?
5: Moins que dans les Pyrénées, oui.
0: Donc voilà, c'est sûr, nous, dans les montagnes, on a de la chance, ils passent chaque année. C'est vrai. Clairvue à Pro, vous avez d'autres choses à rajouter?
5: Écoutez, retour de l'info locale dans une heure. On ira faire un tour du côté de Verfeil où une battue au renard met la mairie sous le feu des critiques.
0: Oh là là. Et puis c'est cet après-midi, hein, je crois.
5: C'est ça. Et puis on parlera aussi d'un enfant qui est emmené, d'un ariégeois qui est invité aujourd'hui à Paris pour défendre le droit des enfants.
0: Est-ce que vous connaissez le film Retour vers le futur, vous, Clairvue à Pro?
5: Bien sûr.
0: C'est les années 80, Marty, la DeLorean. Et on en parlait dans l'agenda cette semaine et aussi ce matin avec Ethan. Film projeté ce soir à Tarascon sur Ariège, ce soir au parc de la préhistoire, ça va être sous les étoiles, en plus le temps est plutôt annoncé beau. Vous voulez que je vous donne le temps de Tarascon et d'ailleurs?
5: Allez, c'est parti.
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0: Vous êtes corporate, comme on dit, Clairvue à Pro. Hein. Ça veut dire quoi, corporate? Vous êtes en accord avec l'animateur qui est face à vous, madame la journaliste.
5: Voilà, c'est ça.
0: C'est ça. Bon, justement, oui, c'est vrai que ce soir, ce Tarascon, je vous le rappelle, projection gratuite d'un film des années 80, Retour vers le futur au parc de la préhistoire avec un jeu juste avant. Ça va être vraiment sympa. Mais c'est vrai que pour des paquets d'orages, et ben pas d'orage d'annoncer, hein, pas d'orage d'annoncer du tout, ni à Tarascon, ni nulle part pour aujourd'hui. On a juste du vent, un peu de vent, c'est vrai quand même, qui arrive par le sud. Un petit effet de feu. On a aussi un peu de vent qui arrive des deux côtés, un peu de vent sur les deux côtés mer et océan, ce qui donne un peu plus de nuages, voire quelques petites ondées ce matin, mais sinon beaucoup de soleil et des températures encore élevées, hein, 35 degrés à Perpignan. Cet après-midi, on aura même jusqu'à 37 degrés à Prades, en Conflans dans l'après-midi, 35 degrés à Nalzin et à Lavelanet, il fera 30 degrés à Pau. Cet après-midi, on aura 26 degrés à Irun et à Andagne, en montagne, 23 degrés sur Font-Romeu et sur Pyrénées 2000 pour l'après-midi, 25 degrés au Mont-Dolm, il fera 23 degrés sur le plateau de Bay.
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0: 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Dancing Queen, c'est qui? Oui, c'est qui, vous savez? Allez-y,

0: qu'est-ce qu'il est chouette ce tube là hein. J'avais donné la réponse. Dancing Queen sur Pyrénées FM. Mais qui chante ce tube? 05 61 44 4x0. Vous me passez un petit coup de fil et vous me donnez la bonne réponse. Bonjour, qui est là?
1: C'est Emmanuel.
0: Emmanuel, bonjour. Emmanuel, qui habite où?
1: Bonjour Marc, j'habite à Lagarde dans le Liège.
0: Lagarde, avec le château qui vous observe à Lagarde hein.
1: Oui, absolument, j'habite au pied du château.
0: Mais il n'y a plus l'association qui gère le château aussi,
1: non,
0: cette
1: c'est
0: année
1: fini, c'est fini, le château a été mis en vente, donc non, il n'y a plus l'association.
0: Ah, c'était tellement bien ce que faisait l'asso
1: ouais,
0: et c'est vrai qu'il y avait pas mal d'animation et tout ça, et je crois que ça fait 2 ans au moins que c'est arrêté, au moins peut-être.
1: Oui, hein. Environ, ouais, c'est la deuxième année.
0: Bon, et le château de Lagarde est en vente, c'est ça hein.
1: Oui, absolument.
0: Bon. Eh bien, Emmanuel, on compte sur vous pour l'acheter éventuellement, non?
1: Oui, bah, fort, je bosse beaucoup.
0: Hein. c'est sûr. Bon, ça pourrait être un superbe lieu pour. Je sais pas, moi, pour faire des spectacles, tout ça. On verra, on suivra évidemment tout ça. Emmanuel, vous travaillez pas au château? Vous faites quoi de beau à la garde en Ariège?
1: Non, ben moi je travaille plutôt sur le secteur de l'Avelanais où je suis auxiliaire de vie, enfin je suis dans le secteur de l'aide à la personne.
0: Ben on a besoin de vous Emmanuel et tout le monde vous attend ce matin, hein, c'est bien sur l'Avelanais et ailleurs. Bon, un petit cadeau pour vous, 20 euros chez Alain le Chiffonnier, je vous le rappelle, à Saint-Jean-d'Aigues-Vives. Qui vient de chanter, Dancing Queen?
1: Hmm.
0: Eh ben oui, c'était pas du tout Freddie Mercury. ABBA, on aime beaucoup ABBA, les années 70, mais ça reste toujours des chansons où on a envie de danser. Hein. Ça prend pas une ride, je trouve, ABBA. Même pourtant, c'est les années 70, on aime toujours les écouter.
1: C'est vrai. Hein.
0: C'est vrai, Emmanuel. Hein.
1: On adore.
0: Ah bah, moi j'adore aussi. Emmanuel, c'est bon. Il y a 20 euros pour vous qui part à la garde et vous allez pouvoir vous régaler. Il y a tout ce qu'il faut chez Alain le Chiffonnier. Hein.
1: Oui,
0: bric-à-brac, c'est vrai. Le moindre petit truc que vous avez besoin, et bah, hop, c'est chez Alain le Chiffonnier à Saint-Jean-d'Aigues-Vives. Et c'est pour vous, bravo. Emmanuel, en tout cas.
1: Merci beaucoup, Marc, et je souhaite une belle journée à tous les auditeurs de Pyrénées FM, une radio qu'on adore.
0: C'est gentil, et merci de votre fidélité aussi à la garde et en Pays d'Olme. Bonne journée à vous, il y a plein de cadeaux à gagner encore sur Pyrénées FM.
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0: Très bonne journée à tout le monde, merci encore Emmanuel à la garde. L'agenda, tiens, on reparlera de Tarascon, mais pas que, dans un instant. Je vous emmènerai, comme promis, aussi en Conflans tout à l'heure, et là c'est 47 terres.

0: Superstar, c'est 47 Terres à 8h19 sur Pyrénées FM. Nous irons tout à l'heure en Conflans danser ensemble. Il va falloir sortir la cobla. Vous savez ce que c'est la cobla, vous qui habitez dans les Pyrénées-Orientales, ne dites rien. Hein. La cobla ici face à nous, c'est vraiment chouette avec le tible et la tenora. Très bien, c'est un petit orchestre. Allez, je vous aide et on va se retrouver tous ensemble à Prades cet après-midi. Ça, c'est un beau rendez-vous. Puis avant de vous parler de Prades aussi en Conflans, j'aimerais vous rappeler que l'on est à Pamiers. Dimanche, en direct, venez nous voir. C'est sur la place de la République à partir de 18h et jusqu'à tard dans la nuit, en direct sur Pyrénées FM pour une bodega spéciale avec l'orchestre Jean Ribul. Ce sera en direct sur Pyrénées FM, puis vous viendrez parler au micro. Dimanche, donc, je serai avec vous, avec une partie de l'équipe. Ça va être chouette tout ça. Bon, on fait la fiesta à Pamiers en Ariège sur la fréquence 97.1 et encore l'agenda.
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2: Ah oui. Et c'est parti pour Tarascon sur Ariège. C'est aujourd'hui, le cinéma en plein air fait son grand final avec Retour vers le futur. Diffusion sur écran géant, c'est au parc de la préhistoire, une toile sous les étoiles dès 20h. Un grand jeu pour voyager dans le temps et puis la séance de Retour vers le futur est à 21h30. Entrée libre au parc, séance gratuite, buvette sur place, une soirée du cinéma de la mairie de Tarascon sur Ariège avec les sites touristiques de l'Ariège. Direction Foix, samedi 29 et dimanche 30 août, c'est ce week-end. Les belles brocantes d'été s'installent sur les places de la ville de Foix de 9h à 19h. Une quarantaine de professionnels venus de toute l'Occitanie proposeront des meubles d'époque, tableaux, linges, anciens bibelots et objets chargés d'histoire. Un rendez-vous incontournable pour les amateurs d'antiquités et les curieux. L'entrée est gratuite. Renseignements au 06 49 98 81 29. À Missègre, ce samedi, la foire au Bestiaux fête sa 43e édition. Au programme marché artisanal, ferme vivante avec les animaux des élevages locaux, tonte de moutons, démonstration du travail des foins, présentation de races bovines, exposition de tracteurs et animation pour les enfants. Et puis à 16h, vente aux enchères d'agneaux, gras destinés aux professionnels, buvette et restauration sur place toute la journée et le soir. Et puis enfin, dernier bon plan du côté de Mijanès, ce samedi, place à la 8e édition du festival de musique Mijanès les Bruyantes. Dès 17h, concert à l'église avec des musiques des Balkans, puis baltrade avec le duo Balsins. À 21h, Radio Bazar, puis à 23h30, le groupe reggae Sly Sugar, entrée gratuite avec buvette et restauration sur place.
0: Merci Ethan.
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0: Et René Germain, on va sur les routes juste après Barry White aussi sur Pyrénées FM ce matin.
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0: On va aller faire un tour ensemble dans la prochaine demi-heure. Où ça? Bah, du côté du Conflans. Et puis c'est vrai que je vous le rappelle aussi, on est là avec vous. Oui, on ira faire un tour bien sûr à Pamiers, on en reparlera. Pamiers en direct avec vous, ce sera dimanche soir, je vous le rappelle. Qu'est-ce que j'ai, je reçois plein d'infos. Oui, c'est la pleine lune, c'est vrai. Ce soir, c'est la pleine lune, ça va être magnifique, hein, vous qui allez vous balader. Ce soir, apparemment, pas d'orage, rien du tout. Pleine lune. Et demain matin, il faudra regarder la lune sans avoir besoin de lunettes. On en reparlera demain matin dans le réveil des Pyrénées, évidemment. Demain matin, ce sera une éclipse de lune. Donc, c'est-à-dire que la lune va être perturbée. C'est la Terre qui va empêcher la Lune de recevoir correctement les rayons du Soleil. Donc il y aura un côté un peu rosé, orangé, ça va être magnifique. Ce sera entre 4h et 7h du matin. Demain matin à 6h, on sera là pour regarder tout ça, évidemment. Il ne faudrait pas qu'il y ait trop de nuages, hein, parce que par endroits, il y a pas mal de nuages ce matin. On espère demain un peu moins de nuages pour observer tout ça. En tout cas, ce soir, c'est sûr, c'est la pleine Lune. Si vous allez vous balader à vélo, en montagne, ça va être splendide. Ça, c'est certain. 8h31, je vous en
1: prie. 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
0: sur les routes. Avec vous, je vous le disais, il y a le radar entre Lop, Santarail et Saint-Lizier. Nous sommes là en plein cœur du Couserans. Du Couserans également à la sortie aussi de Saint-Girons en direction de Rimont. Entre les deux sur la départementale 117. Attention à ce radar. Vous êtes à Foix. Je vous accompagne ici en plein cœur des allées de Villotte. On a toujours des travaux hein, sur l'avenue La Canale qui reprennent ce matin. Attention, plein cœur de Foix, 97.1 pour nous écouter. Puis vous partez en direction de Ferrières-sur-Ariège. Ça circule bien comme vers Montgaillard ce matin. Vous êtes peut-être à Tarascon-sur-Ariège. Vous repartez vers la vallée du Vic-de-Sault, vers Bédéillac ou encore à Sorat en remontant tout là-haut au col et redescendant vers Massat. Ça circule bien. Attention. Si vous êtes du côté de la déviation d'Axe-les-Thermes, nous avons le radar. Et puis vers le pass, pour l'instant, ça circule bien. Hein, un peu plus de monde au poste frontière, mais ça va, il n'y a pas de difficulté. Vous êtes à Bourg-Madame en direction de Puy-Cerda et vice-versa, là ça va bien. À Sayagouze en arrivant de R, de Yo ou encore du col de la Perche, attention, il faut toujours être prudent. Dans la traversée de Sayagouze, comme dans la traversée de Corneillat-Conflans et en direction de Vernay-les-Bains, je vous emmènerai tout à l'heure à Prades en Conflans, où ça circule bien hein, ce matin. Ça circule bien dans la traversée de Quillan également en direction d'Axat. Axat où vous nous écoutez sur le 94.4.
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0: Et René Girma, vous êtes avec nous, vous nous emmenez à Poma notamment et aussi
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4: La tornade, la catastrophe de Poma est l'occasion de saluer et de remercier une association basée à Alzonne dans l'Aude. Les pompiers solidaires, ils et elles, sont mobilisés pour écouter les habitants, les sinistrés et plus. Leur mission consiste notamment à assurer la logistique, le ravitaillement. Les membres de cette association sont pour beaucoup d'anciens soignants, des pompiers à la retraite également. Ils interviennent à l'étranger, mais les pompiers solidaires peuvent être également mobilisés lors de catastrophes, et c'est le cas à Poma. Logistique, oui, mais pas que. Au milieu des ruines, on prend le temps aussi d'écouter les habitants, encore sous le choc après le passage de la tornade. Rien que de parler, de raconter ce qu'ils ont vécu, ça leur fait du bien. C'est l'une des intervenantes qui s'exprime ainsi. Les pompiers solidaires, ils et elles, sont à Alzonne ou sur le terrain. Vous aimez la montagne, vous aimez les Pyrénées, voici une nouveauté. Dans quelques semaines, vous allez pouvoir dormir dans un hôtel de luxe 4 étoiles à 2600 mètres d'altitude, le plus haut en Europe. Juste en dessous du pic du Midi, l'hôtellerie des Laquettes va retrouver sa vocation première, accueillir des voyageurs. Dans les années 30, ce bâtiment hébergeait celles et ceux qui travaillaient au pic du Midi, et les Laquettes, c'était aussi un refuge. Le bâtiment a été laissé à l'abandon avant de renaître en véritable hôtel les jours prochains. Pour y accéder, un téléphérique a été construit. on monte au pic du Midi et on prend ce nouveau téléphérique pour redescendre à l'hôtel. Ouverture le 25 septembre. Autre nouveauté pyrénéenne, mais ce n'est pas pour tout de suite. Voulu par la région Occitanie, le train est revenu entre Montrégeau et Luchon. Mais cette réouverture n'empêche pas de se souvenir d'un ancien petit train. Jadis, on montait de Luchon à Superbannière dans un train à crémaillère. Il y a eu un accident. En 1966, la crémaillère s'est arrêtée. Elle va avoir son musée. Ce sera tout à côté de la gare de Luchon.
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0: Merci René Girma. Météo et d'abord l'info nationale et internationale, Clémence Labarry.
6: Bonjour à tous. De nouveaux risques d'orage aujourd'hui. 23 départements sont placés en vigilance orange aux orages dans le nord-est du pays, des Hauts-de-France au Maine-et-Loire, ainsi que dans l'est des Vosges au Cantal. Vigilance qui débute dans l'après-midi. À noter que la Corse est aussi en alerte orange pour canicule. Une coulée de boue mortelle au Népal, une crue dévastatrice est survenue hier matin dans le nord du pays, près de la frontière avec la Chine. La police a notamment diffusé sur les réseaux sociaux les images impressionnantes d'une énorme vague déferlante dans une vallée encaissée. Le bilan est lourd, au moins 165 morts, plus de 800 personnes dont 384 touristes sont portées disparues selon les autorités locales. Dans le reste de l'actualité, un mort et une dizaine de blessés. C'est le bilan à Caen après qu'un homme au volant d'une voiture a foncé sur un groupe de personnes. Les faits se sont déroulés hier soir aux alentours de 22h après une bagarre dans un bar. L'un des individus impliqués aurait ainsi pris un véhicule avant de percuter un groupe. Le suspect d'origine russe et âgé de 26 ans a été interpellé. Plus de 200 élus de la droite et du centre appellent à une primaire ouverte pour désigner un seul candidat à l'élection présidentielle. Ils ont publié une tribune hier sur le site du Figaro. Et parmi eux, le centriste Hervé Morin et le maire Les Républicains de la Baule, Franck Louvrier. Pour l'instant, de ce côté de l'échiquier politique, 4 candidats sont en lice. Édouard Philippe, Gabriel Attal, Bruno Retailleau et David Lisnard. La durée de vie des médicaments pourrait être rallongée. C'est en tout cas ce qu'annonce l'Agence de sécurité nationale du médicament. L'objectif, lutter contre le gaspillage et la pollution. La durée de vie de 47 produits devrait ainsi atteindre 4 ans ou plus contre 3 aujourd'hui. Et puis on termine avec un mot de football. Il y aura donc 3 clubs français en Ligue des Champions. L'Olympique Lyonnais n'a pas réussi à rejoindre le Paris Saint-Germain, Lens et Lille. Les Lyonnais ont été éliminés hier soir par l'équipe turque du Fenerbahçe 2-1. Après un match nul, un partout à l'aller. Notez que des échauffourées ont éclaté à la fin de la rencontre entre certains joueurs et membres du staff des deux équipes. Excellent début de matinée à tous.
0: Merci à vous, Clémence Labarry. La météo avec un coup de chaud.
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0: Le vent du sud qui apporte de la chaleur. On aura 30 degrés cet après-midi à Auzat et à Vic-de-Sault avec pas mal de soleil quasiment partout. Des nuages aussi, des nuages partout. Non, c'est vrai que c'est des nuages qui arrivent un peu par la mer et l'océan. Là, on peut avoir une petite goutte de pluie ce matin. C'était le cas d'ailleurs encore ce matin sur Andaille. On va avoir d'ailleurs un temps plutôt ensoleillé tout au long de cette fin de semaine, peut-être en début de semaine prochaine, un peu plus d'averses, on croise les doigts, il faudrait des averses, ça ferait du bien. En tout cas, côté température, avec le fun qui est là, un coup de chaud, 37 degrés cet après-midi à Limoux. C'est encore de la folie. Heureusement, il ne fera plus que 28 degrés à Limoux demain après-midi. Donc encore de la chaleur aujourd'hui. Demain, ça va baisser. 35 degrés à Lavelanet. Il fera 35 degrés à Perpignan cet après-midi. On aura aussi 30 degrés à Pau et à Morlas cet après-midi. En montagne, 25 degrés sur les Monts d'Olme. Il ne fera plus que 18 degrés au Mont d'Olme demain après-midi. Encore chaud aujourd'hui avec ce vent du sud. Ça va se calmer, heureusement, demain.
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0: Dans un instant, petit tour en conflant, vous nous écoutez au pied du Canigou sur le 92.4, tout ceci juste après Elena sur Pyrénées FM.
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0: Elena, c'était Mauvais Garçon sur Pyrénées FM.
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0: Moi je suis sympa avec vous, j'espère. Gentil garçon, bah oui quand même. Bon, en tout cas, moi je suis ravi de vous accompagner aussi en conflant, parce qu'on se prépare hein, tout à l'heure en conflant, où vous nous écoutez ici sur le 92.4. Ça se passe sur la place de la République à 20h. 20h où il va y avoir du beau temps ce soir, où la pleine lune sera de la partie. Petit à petit, elle va montrer le coin de ses rayons, parce qu'elle va quand même illuminer le ciel ce soir. Et vous allez pouvoir danser une danse traditionnelle de Cerdagne, place de la République, à partir de 20h. Si je vous dis danse traditionnelle en Cerdagne, bingo, c'est la sardane. Hein. Vous allez vous mettre en rond, vous savez. On se met dans un grand cercle, la personne n'est au milieu. On avance, on fait des pas latéraux et on tourne aussi quelque peu avec, bien sûr, la fameuse cobla, le petit orchestre traditionnel catalan avec le tible et la tenora. Et on danse et ça va être très très sympa. Attention qu'on ne fait pas de n'importe quoi. Donc on vous formera quand même à la sardane hein, ce soir, 20h, place de la République, sur le conflant. Et ça fait plaisir. Car vous approchez, que vous êtes très forte en danse. Est-ce que vous avez testé la sardane ou pas encore?
2: Pas encore.
0: Pourtant, on y est allé plein de fois hein, sur Prades en conflant. Il faudra qu'on teste. Je sais que vous êtes meilleur que moi côté danse. Moi, je suis un petit peu de pied gauche.
2: Non, oh, vous êtes modeste.
0: Ah, bah, c'est gentil.
2: Je vous vois vous trémousser.
0: côté ça, non, mais il faut bien suivre les pas et tout va bien. Et puis la cobla est là pour nous donner le rythme. C'est vraiment bien. Ce soir, hein, 20h, place de la République à Prades en conflant. Patrick Fiori, dans un instant, c'est sur Pyrénées FM.
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0: Patrick Fiori sur Pyrénées FM. Ça y est, la rentrée approche. Un lundi pour les professeurs et les instits, mardi pour les élèves. Clairvue Pro, vous qui étiez encore étudiante, il y a combien de temps? Il y a 2-3 ans, non? Ça passe tellement vite, je sais plus.
1: Combien de temps? 4 ans
0: déjà. Ça vous manque, l'école, les cours, les.
1: Ah, parfois.
0: Ouais,
1: oui.
0: C'est vrai. C'est quoi les vacances qui vous plaisaient ou pas que?
1: Parce que c'était pas des vraies vacances.
0: Ah, c'est vrai, pourquoi?
1: Enfin, quand on est étudiant, il faut préparer les examens.
0: Ouais, pas tout le temps, en plein été, il n'y a pas grand chose à préparer, à part les.
1: Mais en plein été, il faut travailler.
0: Ah, vous étiez studieuse, vous perdez la pro. Bah, dis donc, ça se voit un peu moins à la radio, alors. Si, elle est super. Franchement, vous êtes exceptionnelle, car Viva Pro, c'est vrai. Là, on va dire que vous rentrez lundi, vous étiez stressée ou pas? Ou pas du tout? Vous disiez, oh mince, déjà la rentrée, ça vous embêtait ou pas du tout?
1: Bah, si, le petit stress d'avant rentré.
0: C'est vrai. Mais bon, moi, je dis à tout le monde, à tous les jeunes là, qui rentrent, les professeurs aussi qui nous écoutent, il faut profiter des vacances jusqu'au bout, c'est-à-dire jusqu'à dimanche soir minuit, si vous rentrez lundi.
1: Temps, vraiment, c'est quand les parents disent qu'il faut reprendre le rythme de
0: c'est vrai.
1: Pendant les vacances.
0: Parce que tel que je vous connais, Clairvue Pro, vous allez vous coucher à 3h du matin, vous vous leviez à midi. C'est ça, pendant les vacances, quand
1: pas
0: vous étiez étudiante.
1: Presque.
0: Voilà. Et après, il faut reprendre le rythme, aller se coucher à 21h, 22h et se lever à 7h.
1: C'est
0: vrai que c'est plus compliqué. Bon, nous, ça nous arrange quand vous vous levez tôt, comme ça vous écoutez Pyrénées FM.
1: Vous êtes un peu avec
0: nous. Elle réveille des Pyrénées, vous êtes tous avec nous et toutes avec nous, c'est vrai. Clairvue Pro, l'info dans un instant.
1: Eh oui.
0: Vous nous emmènerez à Poma, entre autres.
1: Eh oui, où la solidarité ne faiblit pas. Hein. Près de 3 jours après la tornade, on va parler de tout ce qui est mis en place pour soutenir les sinistrés.
0: Très bien, restez avec nous, Train et Soul Sister et Clara, l'horoscope.
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3: Bélier, il serait temps de jeter un œil sur vos relevés bancaires et de faire vos comptes.
4: Taureau, Mercure s'installe dans votre signe, vous multipliez les contacts.
5: Gémeaux, prenez un peu de recul par rapport à votre activité. Vous devez réfléchir calmement au lieu de vous disperser.
6: Cancer, Mercure vous prodigue ses meilleures influences. Il était temps, vous commenciez à vous impatienter.
7: Lion, vous manquez parfois de tact avec vos collaborateurs. Vous devez vous rattraper maintenant.
8: Vierge, l'heure est au perfectionnement. Vous cherchez à être au top dans votre domaine de compétences.
9: Balance, si vous avez des rendez-vous professionnels avec des négociations financières à la clé, vous avez toutes vos chances aujourd'hui.
10: Scorpion, aujourd'hui, la bonne nouvelle, c'est Mercure qui vous insuffle ses qualités relationnelles.
11: Sagittaire, vous devrez faire face à un surcroît de travail si vous ne vous organisez pas autrement.
12: Capricorne, avis aux célibataires, vous traversez une période propice aux rencontres.
13: Verseau, calmez le jeu en famille, ne vous érigez pas en censeur.
14: Poisson, vous ne tenez pas en place aujourd'hui, ça pulse.
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21: Avec le retour de l'info juste après le train sur Pyrénées FM.

0: vous entends chanter. Ça, c'est l'effet Pyrénées FM. Tonight. Train et Soul Sister sur Pyrénées FM.
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0: L'effet de feu n'est à nouveau de la partie hein, aujourd'hui. Il va faire chaud cet après-midi chez nous. On en parle dans un instant. Il est 9h.
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0: Avec vous, ici et là, attention, on attend du monde hein, sur les routes demain et tout le week-end pour le retour des vacances. Pour l'instant, c'est les vacances encore. Vous profitez jusqu'à la dernière seconde. Hein. C'est ce qu'il faut faire si vous en profitez, si vous êtes en vacances cette semaine, comme Valérie et Lucie, par exemple, qui en profitent. Hein. Elles ont bien raison. Bon, vous êtes à Tarascon sur Ariège, vous allez à Niau, à Auzade, vous remontez au port de Lers et vous redescendez vers Aulus-les-Bains, sur le Haut-Couseran, tout va bien en direction du port de Massat également. Ça circule bien ici sur le Couseran. Attention à ce radar entre Saint-Lizier et l'Orp-Santarail, entre autres. Vous êtes à Foix peut-être en ce moment, sur les allées de Villotte, quelques véhicules, toujours ces travaux à vous signaler sur l'avenue Lacanal de Foix. Merci Hélène pour l'info. À Foix, vous êtes tous et toutes là sur le 97.1. Vous êtes peut-être au camping de Foix hein, sur la barre. Salut tout le monde à Foix Plage aussi. Profitez-en encore aujourd'hui. Bah, tout va bien, ça circule plutôt bien sur la barre en direction de Foix Centre. C'est le Nalzin, nous avons le radar, ça ne change pas. Attention, si vous êtes entre Bélesta et Puyvert, il y a le radar là aussi. Et puis ça va bien après Puyvert en direction de Nébias en redescendant vers Quillan. Au Val du Fabi, à Fa, à Rouvenac, ça va aussi en repartant vers Esperanza, évidemment. À Poma, pas mal de routes fermées hein, pour laisser les services de secours sur place, les services aussi et les habitants pour aller récupérer quelques affaires et aider aussi les bénévoles qui sont sur place. En tout cas, si vous êtes aussi à Carcassonne, on a un petit peu de monde ce matin sur la rocade. Et puis attention, dans la traversée de Prades en Conflans, quelques véhicules sur l'avenue Guy Mallet.
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0: On attend encore 32 degrés cet après-midi à Savignac-les-Ormeaux et à Perlay-Castellet. Ça va un peu baisser demain, heureusement. En tout cas, on en reparle. La météo, Carviva Pro qui arrive pour l'info de chez nous et l'info nationale et internationale. Clémence Labarry.
4: Bonjour à tous. De nouveaux risques d'orages aujourd'hui. 23 départements sont placés en vigilance orange aux orages dans le nord-ouest du pays, des Hauts-de-France au Maine-et-Loire ainsi que dans l'est des Vosges au Cantal. Une coulée de boue mortelle au Népal, une crue dévastatrice est survenu hier matin dans le nord du pays, près de la frontière avec la Chine. Au moins 165 morts, plus de 800 personnes, dont plus de 300 touristes, sont portés disparus selon les autorités locales. Un mort et une dizaine de blessés, c'est le bilan à Caen après qu'un homme au volant d'une voiture ait foncé sur un groupe de personnes hier. Le suspect d'origine russe et âgé de 26 ans a été interpellé. Plus de 200 élus de la droite et du centre appellent à une primaire ouverte pour désigner un seul candidat à la présidentielle. Ils ont publié une tribune hier sur le site du Figaro. Et puis en football, il y aura donc seulement 3 clubs en Ligue des Champions pour la France. L'Olympique Lyonnais n'a pas réussi à rejoindre le Paris Saint-Germain, Lens et Lille. Les Lyonnais ont été éliminés hier soir par l'équipe turque du Fenerbahçe 2-1 après un match nul 1 partout à l'aller. Voilà pour l'essentiel de l'actualité. Excellent début de matinée à tous.
0: Merci à vous Clémence Labarry. Dans un instant, la météo, on parlera de cet effet de feu, de ce coup de chalumeau. On n'avait pas vraiment besoin pour aujourd'hui, ça devrait se calmer demain. Je vous fais le détail juste après l'info Pyrénées FM. Bonjour Claire Vivapro.
5: Bonjour Marc, bonjour à toutes et à tous. À Poma, 2 jours après la tornade, la solidarité ne faiblit pas. De nombreux habitants et bénévoles viennent chaque jour aider les sinistrés à déblayer, récupérer les affaires et sécuriser les maisons. Les jeunes rugbymen de l'US Carcassonne ont notamment prêté main forte. Malgré l'ampleur des dégâts, la rentrée scolaire aura bien lieu mardi 1er septembre avec les 90 élèves qui seront accueillis provisoirement à Coufoulens avec transport, cantine et garderie pour ne pas perturber l'organisation des familles. De son côté, Carole Delga, la présidente de la région Occitanie, annonce des aides pour les habitants et les entreprises et demande aujourd'hui à l'État un régime dérogatoire pour accélérer la reconstruction.
0: On en parlait hier et ça fait parler aussi aujourd'hui à Verfeil, en Haute-Garonne, une battue contre les renards met la mairie sous les feux des critiques.
5: Avec une simple publication Facebook annonçant l'opération qui a déclenché plus de 6000 réactions, des centaines de commentaires qui dénoncent cette pratique jugée archaïque. La municipalité assure pourtant qu'elle n'est ni à l'origine de la battue, ni décisionnaire. Elle dit avoir simplement relayé l'information pour des raisons de sécurité. Une association de protection animale lui demande malgré tout d'intervenir auprès de l'autorité compétente pour tenter de suspendre cette opération. Le renard est, lui, classé parmi les espèces susceptibles d'occasionner des dégâts. Un statut donc qui autorise certaines opérations de destruction. À Verfeil, la battue est maintenue ce jeudi 27 août.
0: Tout à l'heure, vers 16h30, et moi je trouve que c'est tellement un bel animal. Je sais que c'est l'info, mais je le dis, mon père, il a des poules, et bien on les parque, les poules, on les met dans un parc avec de l'électricité, et le renard, il tourne autour, il ne nous fait rien. Voilà, on peut faire ça aussi. Quand un enfant, sinon, est emmené à l'étranger par l'un de ses parents, chaque jour compte, car Viva Pro.
5: On parle d'un habitant de Pamiers, Guillaume Sang, qui est reçu aujourd'hui au ministère de la Justice avec l'association Jamais Sans Papa. Lui-même confronté à cette situation après le départ de son ex-conjointe en Russie avec leurs enfants, il souhaite alerter au niveau national sur les difficultés rencontrées par les parents privés de leurs enfants. Au programme de cette réunion entre l'Ariégeois et Gérald Darmanin, les déplacements illicites d'enfants à l'international, notamment des familles, et les limites des conventions internationales, notamment celle de la Haye. Pour l'association, l'objectif, c'est de faire évoluer les dispositifs de protection de l'enfant.
0: Attention sur la route départementale 46 en Ariège à Boussenac. Un glissement de terrain qui menace la chaussée depuis février dernier va entraîner des travaux de sécurisation, et ce à partir de lundi prochain.
5: Et oui, le département va construire un mur d'enrochement de 4 mètres de haut pour stabiliser le talus. Le chantier estimé à 70 000 euros doit durer 2 semaines. Alors pendant les travaux, la route sera fermée du lundi au vendredi de 8h à midi et de 13h à 17h. La réouverture complète est prévue le 11 septembre sous réserve de la météo et des éventuels aléas du chantier.
0: Et puis demain et samedi va se dérouler la 4e édition du Festival de l'air à Targazone, plus communément appelé le FAT.
5: Oui, un rendez-vous du vol libre, mais pas que. Au programme des activités sportives et ludiques, baptême de parapente, conférences et 2 soirées-concerts au coucher de soleil sur le parvis de Thémis Solaire et Innovation. Un moment à couper le souffle. Ce festival gratuit est organisé par le club du vol libre Cerdagne-Capcir Appel d'Air. Au micro de Cyril, notre correspondant, Greg, un des co-organisateurs.
6: Le FAT est né en 2023. En fait, on en est à la 4e édition. À l'origine d'une idée d'accompagner une Coupe du Monde de parapente, en fait, si ça se voulait festif sur la fin de semaine. Et on avait voulu un festival pour clôturer cette belle semaine, en fait, pas uniquement des podiums, mais également faire venir le public pour des activités, pour des concerts, pour venir fêter un petit peu la rentrée tous ensemble.
7: Et découvrir le parapente.
6: Exactement. Alors voilà, le Festival de l'air à Targazone, donc le FAT, est né de cette idée de découvrir un petit peu toutes les activités autour du parapente, autour du vol libre, le boomerang, le cerf-volant, et puis également les autres activités. On a pas mal d'associations qui viennent prendre part à ce FAT également.
7: Autour du sport, de la fête et du fun.
6: C'est exactement ça. C'est le festival par les locaux, pour les locaux, pour fêter la rentrée tous ensemble et puis garder un petit pied dans les vacances juste avant la rentrée.
5: Et un festival hybride donc à ne pas manquer autour de l'évasion, de la culture et de l'éco-responsabilité, mais surtout de la fête.
0: Et vous le disiez, Claire Vivapro, vous avez déjà testé le parapente en biplace. Ça fait quoi de se retrouver tout là-haut dans les airs?
5: C'est pas si effrayant. C'est vrai qu'on dit souvent que la sensation de vertige, c'est quand on est voilà, en hauteur, mais qu'on a les pieds posés sur quelque chose.
0: C'est
5: là qu'on a vraiment la sensation de vertige qui arrive. Là, on a plutôt l'impression d'avoir des lunettes de réalité virtuelle, vous voyez, de faire un vol et de voler comme un oiseau, quoi.
0: Vous avez testé cette activité, même pas dans nos Pyrénées, vous étiez dans le Népal, c'est ça?
5: C'est ça.
0: C'est dingue quand même, hein, quand on y pense, quand vous avez fait votre tour du monde. Puis évidemment, une grosse pensée, Claire Vivapro, aux habitants du Népal avec ces inondations, hein, et la, la chute d'un glacier dans un torrent qui a occasionné ce tsunami dans une vallée du Népal. Claire Viva Pro, vous restez avec nous, l'info reviendra dans une heure. On parlera de quoi ensemble? Vous avez déjà l'info. Je sais qu'avec René Germain, on ira faire un tour en Andorre à 9h30 dans le Zoom. Clémence Lebary nous emmènera aussi au Népal, entre autres. Et vous, Claire Viva Pro?
5: Moi, je vais vous parler des baroudeuses de Pia. On va célébrer 10 ans de ce club, une décennie au service du rugby féminin à 13. Elles vont célébrer ces 10 ans en septembre, dans quelques jours, le week-end prochain, au stade Daniel Ambert de Pia.
0: Bon, vous savez ce que c'est que l'effet de fun ? Claire Viva Pro, je vais vous en parler. L'effet de fun, c'est maintenant, justement.
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0: Alors, je sais que Xavier nous écoute à Météo Pyrénées. Hein. Je ne vais pas dire de bêtises, mais l'effet de fun, vous le savez, c'est quand le vent arrive du sud, de l'autre versant des Pyrénées. Il remonte et il redescend de l'autre côté. C'est ce qui se passe d'ailleurs depuis hier et aujourd'hui. Et c'est ce qui fait ce coup de chaleur hein, qui comprime l'air en redescendant chez nous. C'est l'effet de fun et ça augmente les températures. C'est pour ça qu'il va faire très très chaud, moins chaud côté Espagne puisque l'air arrive de l'Espagne, plus chaud côté France puisqu'elle redescend côté France, hein. Le vent qui arrive du sud, donc il fait un petit tour, hop, il redescend et ça compresse évidemment l'air et ça apporte cette chaleur quand même intense. Il va faire chaud cet après-midi, alors pas uniquement dans les montagnes mais sur les plaines. 37 degrés à Limoux cet après-midi, il fera 35 degrés à Lavelanet. On va avoir cet après-midi aussi au maximum 30 degrés, ça va mieux de ce côté-là. À Pau, il fera plus chaud côté est, 32 degrés. À Carcassonne, on prévoit 34 degrés à Bellepêche, 35 degrés à Perpignan, il fera 23 degrés à Porta, avec quand même quelques entrées maritimes des deux côtés des Pyrénées, côté mer et côté Méditerranée. Et puis on va avoir quand même du soleil tout au long de la journée et chaud tout au long de cette journée de jeudi. Il devra faire un peu moins chaud demain, bonne nouvelle.
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0: Bodega spécial dimanche soir. Vous serez avec nous à Pamiers sur la place de la République avec l'orchestre Jean Rébule. Aussi en direct à la radio. Et puis tiens, un extrait de la Bodega, c'est Yazoo avec Don't Go sur Pyrénées FM et l'emploi juste après.

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0: Christophe Willem et Système sur Pyrénées FM. Tiens, on est ensemble à la Bastide-sur-l'Erse en Ariège, à deux pas de Léran, à trois pas de Chalabre. Et ce soir, à nouveau, c'est toujours le marché gourmand à partir de 18h, hein, avec l'association B&B's et la mairie de la commune. Soirée gourmande avec de la musique aussi et les producteurs locaux qui seront là. Bastide-sur-l'Erse, ça c'est vraiment, vraiment sympa. Si vous voulez aller faire un tour à Montségur aussi, eh bien il y a une navette, hein, je vous rappelle qu'il y a une navette qui est proposée jusqu'au 29 août, une navette gratuite qui facilite aussi entre le parking et le château, hein, pour éviter qu'il y ait trop de voitures. Donc si vous êtes à Montségur en bas, pas la peine de prendre la voiture pour aller tout là-haut, petite navette qui fait les allers-retours. Et ça c'est quand même bien bien pratique cette histoire-là. Et puis on a aussi le marché à Léran. Tiens, je parlais d'un marché tout à l'heure à Léran, c'est le vendredi, donc c'est demain. Marché à Léran, là aussi un marché qui est proposé en soirée. C'est le dernier marché de l'été demain, avec un DJ Jean-Luc qui sera là, donc, et puis évidemment les producteurs qui seront là aussi à Léran. C'est sympa tout ça, n'est-ce pas? Ce qui est sympa, c'est aussi René Girma qui nous rejoint. Le petit tour en Andorre arrive, mais d'abord Ed Sheeran et Indochine sur Pyrénées FM.
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0: Ed Sheeran sur Pyrénées FM. L'info, dans un instant, ce sera avec vous, bien sûr, avec vous. Vous êtes là, hein, très bien. Et puis, d'abord, c'est à vous, René Germa. Bah oui, à vous, René Germa, pour l'actu d'Andorre et juste après l'info nationale et internationale.
1: Le président ukrainien Volodymyr Zelensky vient de remercier le chef du gouvernement de la principauté, Xavier Espot. Les deux dirigeants se connaissent, ils se rencontrent à l'occasion des sommets internationaux. Zelensky avait invité Xavier Espot à la célébration de la fête nationale ukrainienne. Le chef du gouvernement andorran n'a pas pu s'y rendre en raison d'engagements déjà pris, mais il en a profité dans un message pour redire au président ukrainien, au nom du gouvernement et en son nom propre, la sincère solidarité et le soutien indéfectible d'Andorre au peuple ukrainien. Réponse à ce message andorran du président ukrainien, Vladimir Zelensky remercie le chef du gouvernement Xavier Espot et il exprime sa sincère gratitude à Monsieur Espot. Il souligne la solidarité constante d'Andorre avec le peuple ukrainien. Le président conclut ainsi un grand merci Andorre. Un petit tour de vélo après le succès de l'étape andorrane de la Vuelta. Le gouvernement andorran souhaite qu'une future étape du Tour de France se dispute en Andorre. Pas simplement pour une arrivée ou un départ, mais comme pour le Tour d'Espagne, une étape complète. Invitation aussi pour une étape du Tour de France féminin. Le ministre du Tourisme, Jordi Torres, indique clairement que la principauté est disposée à discuter avec l'organisation. Alors même si ce ne sera probablement pas pour l'année prochaine, Andorre souhaite conserver une place de choix dans le calendrier des grandes courses cyclistes.
0: Merci René Germa. Et l'info nationale et internationale, c'est bien avec vous Clémence Lebary, bonjour.
2: Bonjour à tous. Le bilan s'alourdit à Caen. Une deuxième personne est morte après qu'un homme au volant d'une voiture a foncé sur un groupe de personnes. Les faits se sont déroulés hier soir aux alentours de 22h après une bagarre dans un bar. L'un des individus impliqués aurait ainsi pris un véhicule avant de percuter un groupe. Le suspect d'origine russe et âgé de 26 ans a été interpellé. Au moins 165 morts et plus d'un millier disparus après ces inondations meurtrières au Népal. Une crue dévastatrice est survenue hier matin dans le nord du pays, près de la frontière avec la Chine. La police a notamment diffusé sur les réseaux sociaux les images impressionnantes d'une énorme vague déferlant dans une vallée encaissée. La catastrophe a également touché le Tibet. 23 départements sont placés en vigilance orange aux orages, dans le nord-ouest du pays, des Hauts-de-France au Maine-et-Loire, ainsi que dans l'est des Vosges au Cantal. À noter que la Corse est aussi en alerte orange pour canicule. Et attention aussi au risque d'incendie. Les Pyrénées-Orientales sont particulièrement concernées et sont placées en rouge aujourd'hui en raison d'un danger de feu très élevé dans la région de Perpignan. Cette alerte de l'ONU, l'état des sols dans le monde se dégrade à une vitesse alarmante selon un rapport publié aujourd'hui par l'Organisation des Nations Unies pour l'alimentation et l'agriculture. Un rapport qui estime également que les solutions existantes sont encore peu appliquées. On rappelle que les sols sont à l'origine de 95% de notre production alimentaire. Retour en France et François Hollande prend ses distances avec le Parti Socialiste sur le dossier des retraites. L'ancien président propose dans un livre programme de fixer l'âge légal de départ à la retraite à 63 ans, puis d'allonger progressivement la durée de cotisation. Le PS, lui, préconise de revenir à 62 ans. Enfin, pensez à lever les yeux vers le ciel. Cette nuit, une éclipse lunaire partielle est annoncée. La Terre, le Soleil et la Lune vont à nouveau s'aligner après l'éclipse solaire du 12 août. Mais cette fois, notre planète sera entre notre étoile et notre satellite. La Lune se teintera d'orange pour l'occasion et aucun matériel de protection n'est nécessaire. Excellente matinée à tous.
0: Ouais, et on essaiera de regarder tout ça demain matin dans le réveil des Pyrénées parce que s'il n'y a pas de nuages, si tout va bien, vers 6h15, ce sera l'apogée pour cette éclipse de Lune. Vert, faudra regarder en direction de l'océan Atlantique. Évidemment, faudra pas voir les montagnes qui, si vous êtes dans une vallée, à Tarascon par exemple, faudra mieux être sur les hauteurs, vous voyez ce que je veux dire, ou sur les plaines pour bien voir en direction de l'ouest. Bon, on regarde nous la musique. C'est quoi? C'est Olivia Ruiz. Elle panique. C'est sur Pyrénées FM.

0: Olivia Ruiz sur Pyrénées FM, de l'Atlantique à la Méditerranée. C'est Pyrénées FM. Salut Fanfan qui nous envoie un petit message. J'ai pas trouvé l'info que m'a dit Fanfan, donc je vais laisser les journalistes traiter l'information. Et nous en reparlerons avec l'info vérifiée, évidemment. En tout cas, Fonfon qui nous écoute sur Anvetch, c'est ça ? On la salue. Puis vous tous qui nous écoutez de l'Atlantique à la Méditerranée, je vous accompagne. Je vous rappelle qu'on est en direct avec vous et on a hâte de venir vous voir. Ce sera dimanche. Dimanche soir, les fêtes de Carcassonne, je vous le rappelle. Et pas de Carcassonne, de Pamiers. Voilà, Pamiers. Les fêtes de Carcassonne, je vous en reparlerai, mais les fêtes à Pamiers. Avec toujours les concerts de Sheila. Vous avez gagné vos places, hein, ou encore de Superbus. Et surtout, dimanche soir, on est avec vous en direct avec l'orchestre Jean Ribul. Orchestre Jean Ribul. Et c'est à partir de 18h et jusqu'à minuit sur la place de la République. Le duo Oshi Gaëtan Roussel, c'est juste après ça, sinon. Écoutez, on va Carcassonne.
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0: Benson Boone sur Pyrénées FM. Notre journaliste est là, Claire Viva Pro. Évidemment, je retourne l'info à 10h. On a Fanfan qui nous a passé un petit coup de fil, hein, auditrice de Pyrénées FM dans la vallée du Carol, qui nous parlait de balades interdites. Claire Viva Pro, vous confirmez pour aujourd'hui?
1: Oui, attention au risque de feux de forêt dans les Pyrénées orientales, les massifs des Corbières, du Fenouillède, des Aspres, du Roussillon et des Albères sont classés en risque exceptionnel pour aujourd'hui. Et donc, l'accès au massif est interdit, alors à pied comme en véhicule, tout comme l'usage du feu, les barbecues et les travaux susceptibles de provoquer des étincelles. La préfecture donc appelle à la plus grande prudence. Pour rappel, une simple étincelle peut suffire à provoquer un départ de feu. Alors pour suivre heure par heure ce risque de feu de forêt, c'est sur risque-prévention-incendie sur le département des Pyrénées-Orientales. Le Cap-Cyr, la Cerdagne et le Val-Espire sont classés jaune, le Conflent orange et Corbières, Roussillon, Aspres, Albert et Fenouillède en rouge.
0: Et puis on a un incendie en ce moment aussi en Ariège, c'est ça Claire Viva Pro, vous en parliez ce matin au-dessus de Perles et Castellet, qui est toujours d'actualité.
1: C'est après du plateau de Bonascre, au-dessus d'Aix-les-Thermes, avec 4 hectares de végétation qui avait déjà brûlé ce matin. Il y a eu plusieurs interventions, notamment d'un hélicoptère bombardier d'eau venu de Perpignan.
0: Bon, c'est pour ça aussi, il va faire chaud encore aujourd'hui. C'est aussi pour ça que nous avons ces recommandations, je vous le rappelle. Beaucoup de vent qui arrive du sud, qui apporte une chaleur extrême. C'est comme un sèche-cheveux naturel, hein, qui va faire augmenter les températures encore tout au long de cette journée de jeudi. Ça devrait être beaucoup moins fort demain, donc ouf, demain vous pourriez, si tout va bien en principe, vous allez pouvoir randonner tout à fait normalement. Merci Claire Viva Pro, on retrouve l'info à 10h, c'est ça avec vous?
1: C'est ça, dans 10 minutes.
0: On ira faire un tour entre autres du côté de Poma, je pense, ensemble, et puis on suivra toute l'info de nos Pyrénées, vous confirmez?
1: Je confirme.
0: Restez là, avant tout ça, c'est Lionel Richie's Dancing on a Ceiling, c'est sur Pyrénées FM.
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0: Voici l'info Pierre ADFM, l'info de chez nous avec vous, Claire Vivapro, bonjour.
1: Bonjour à toutes et à tous. À Poma, deux jours après la tornade, la solidarité ne faiblit pas. De nombreux habitants et bénévoles viennent chaque jour pour aider les sinistrés à déblayer, récupérer leurs affaires, sécuriser les maisons. Les jeunes rugbyman de l'US Carcassonne ont notamment prêté main forte. Malgré l'ampleur des dégâts, la rentrée scolaire aura bien lieu mardi. Les 80 à 90 élèves seront accueillis provisoirement à Coufoulens avec transport, cantine et garderie. De son côté, Carole Delga annonce des aides pour les habitants et les entreprises et demandent à l'État un régime dérogatoire pour accélérer la reconstruction. Ils pensaient partir pour une randonnée. Ils se sont retrouvés piégés à 2500 mètres d'altitude. Deux jeunes hommes originaires de la région parisienne ont été bloqués sur des pentes escarpées entre le col d'Araillé et le refuge d'Estom à Cotteray. Incapables de continuer ou de redescendre, ils ont déclenché leur système d'urgence. Plusieurs relais ont été installés dans la paroi pour sécuriser l'opération avant un élitreuillage par l'hélicoptère Chouka 65. Les deux randonneurs ont finalement été sauvés sans encombre. Direction les Pyrénées-Orientales maintenant, l'abattoir de Perpignan visé par une plainte pour acte de cruauté. L'association L214 accuse l'établissement de sévices graves et de mauvais traitements envers les animaux après l'analyse de vidéos tournées entre mai et juillet. L'association affirme avoir filmé des salariés qui frappent des cochons et des animaux abattus alors qu'ils seraient encore vivants. L'association demande la fermeture immédiate de l'abattoir. De son côté, la direction reconnaît des gestes inappropriés mais parle de faits isolés. Un salarié a été licencié et un autre mis à pied. Le préfet a ordonné une inspection complète de l'établissement qui reste ouvert pour l'instant. À Verfeil, maintenant, une battue au renard met la mairie sous le feu des critiques. Une simple publication Facebook annonçant l'opération a déclenché plus de 6000 réactions en colère avec des centaines de commentaires qui dénoncent une pratique jugée archaïque. La municipalité assure qu'elle n'est ni à l'origine de la battue, ni décisionnaire. Elle dit simplement avoir relayé l'information pour des raisons de sécurité. Une association de protection animale demande malgré tout d'intervenir auprès de l'autorité compétente pour tenter de suspendre cette opération. Le renard est lui classé parmi les espèces susceptibles d'occasionner des dégâts, un statut qui autorise des opérations de destruction. Verfeil l'a battu et maintenu ce jeudi 27 août. Et puis on parle sport, 10 ans, des titres, près de 230 joueuses et dirigeants. Les baroudeuses de Pia célèbrent une décennie au service du rugby féminin à 13. Créé en 2016, le club catalan a décroché plusieurs titres, dont celui de championne de France Elite 2 en 2023. Et l'aventure continue avec encore deux finales cette année. Pour fêter cet anniversaire, une grande journée est organisée samedi 5 septembre au stade Daniel Ambert de Pia avec tournoi, débat sur le sport féminin, remise des baroudeuses awards et paella et soirée musicale. Une décennie ni placé sous le signe du rugby, mais aussi de l'inclusion, de l'engagement et de la défense du sport féminin. C'est la fin de cette édition. Merci de l'avoir suivi. Retour de l'info locale à midi.
0: 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Merci à vous, Claire Vivapro. On parle météo dans un instant. Top départ pour la Feria de Carcassonne. On en dit un petit mot tous ensemble aussi. Vous restez vigilants sur les routes. Attention vers le pass, au retour du pass. Attention sous le tunnel de Foix, s'il vous plaît, en arrivant. Entre autres de Tarascon. Côté musique, Julien Libre et les Rolling Stones. D'abord sur Pyrénées FM.
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Et pour la météo, cet après-midi, le vent du sud continue de souffler. Il passe par-dessus les montagnes. Ça donne cet effet de fun avec des températures élevées. Chez nous, il fera 29 degrés à Bagnères-de-Bigorre. Tout à l'heure, nous aurons 30 degrés à Auzat et à Vic-de-Sault. 35 degrés sur Mirepoix. 33 degrés à Castelnaudary. Il fera 29 degrés à Kerégude. 25 degrés à Mont-Louis pour l'après-midi avec du soleil, quelques passages nuageux et toujours un peu de vent qui arrive par la mer Méditerranée et l'océan Atlantique aussi.

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1: Chic sur Pyrénées FM et Chic, c'est la feria de Carcassonne qui commence aujourd'hui sur le square André Chénier avec plein d'animations, des animations de rue, aussi dans la ville, des concerts gratuits chaque soir. Ce soir, vous allez pouvoir profiter de plusieurs concerts dont Les Deux Têtes, La Parenthèse d'Oubli ou Almas Flamencas. Demain, il y aura les Gold en concert gratuit. Et puis après-demain, Yuri Buenaventura, j'ai passé des meilleurs, La Fiesta. C'est à Carca aujourd'hui et jusqu'à dimanche pour la feria. Mégane Trenor dans un instant. On aura l'horoscope tout à l'heure aussi et Julien Doré. C'est sur Pyrénées FM.
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Ce matin, dans le réveil des Pyrénées, 6h-10h sur Pyrénées FM, on a parlé météo et encore de la chaleur avec cet effet de fun, ce vent qui arrive par le sud. On a parlé aussi, grâce au vent, eh bien, du festival de parapente qui commence demain et jusqu'à samedi. C'est le FAT à Targazon. Plus d'infos sur pyrénéesfm.com. Je vous rappelle que demain matin, il faudra regarder la lune. C'est l'éclipse de lune. Et ce soir, ce sera magnifique. Ce soir, ce sera la pleine lune. Pourquoi ne pas profiter de cette séance de cinéma retour vers le futur ce soir sous la lune et les étoiles? Ça se passe au parc de la préhistoire à Tarascon sur Ariège, c'est gratuit. Et puis ce soir, vous allez pouvoir aussi danser sur la place de la République à Prades en Conflent, la Sardane, les danses traditionnelles de Catalogne. C'est vraiment sympa. On en a parlé ce matin, on a essayé. Pas très doué avec Claire Duvapro, c'est le réveil des Pyrénées. 6h-10h ce matin sur Pyrénées FM.

0: Les bébés brunes sur Pirate FM. Toujours des bons cadeaux du valeur de 20€ à remporter avec un linge chiffonnier pour jouer 05 61 44 4x0. Vous pouvez jouer à tout moment et vous jouerez également tout à l'heure avec Ethan. Hein. Ce sera à partir de 15h à linge chiffonnier à Saint-Jean d'Aiguevive. L'horoscope, Clara.
1: Bélier, il serait temps de jeter un œil sur vos relevés bancaires et de faire vos comptes. Taureau, Mercure s'installe dans votre signe, vous multipliez les contacts. Gémeaux, prenez un peu de recul par rapport à votre activité, vous devez réfléchir calmement au lieu de vous disperser. Cancer, Mercure vous prodigue ses meilleures influences, il était temps, vous commenciez à vous impatienter. Lion, vous manquez parfois de tact avec vos collaborateurs, vous devez vous rattraper maintenant. Vierge, l'heure est au perfectionnement, vous cherchez à être au top dans votre domaine de compétences. Balance, si vous avez des rendez-vous professionnels avec des négociations financières à la clé, vous avez toutes vos chances aujourd'hui. Scorpion, aujourd'hui, la bonne nouvelle, c'est Mercure qui vous insuffle ses qualités relationnelles. Sagittaire, vous devrez faire face à un surcroît de travail si vous ne vous organisez pas autrement. Capricorne, avis aux célibataires, vous traversez une période propice aux rencontres. Verseau, calmez le jeu en famille, ne vous érigez pas en censeur. Poisson, vous ne tenez pas en place aujourd'hui, ça pulse.
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0: Gloria, soirée mondaine sur Pyrénées FM. René Girma, comme tous les matins, vous êtes avec moi et ça fait bien plaisir. Le Zoom.
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2: La tornade, la catastrophe de Poma est l'occasion de saluer et de remercier une association basée à Alzonne dans l'Aude. Les pompiers solidaires, ils et elles, sont mobilisés pour écouter les habitants, les sinistrés et plus. Leur mission consiste notamment à assurer la logistique, le ravitaillement. Les membres de cette association sont pour beaucoup d'anciens soignants, des pompiers à la retraite également. Ils interviennent à l'étranger, mais les pompiers solidaires peuvent être également mobilisés lors de catastrophes, et c'est le cas à Poma. Logistique, oui, mais pas que. Au milieu des ruines, on prend le temps aussi d'écouter les habitants, encore sous le choc après le passage de la tornade. Rien que de parler, de raconter ce qu'ils ont vécu, ça leur fait du bien. C'est l'une des intervenantes qui s'exprime ainsi. Les pompiers solidaires, ils et elles, sont à Alzonne ou sur le terrain. Vous aimez la montagne, vous aimez les Pyrénées, voici une nouveauté. Dans quelques semaines, vous allez pouvoir dormir dans un hôtel de luxe 4 étoiles à 2600 mètres d'altitude, le plus haut en Europe. Juste en dessous du pic du Midi, l'hôtellerie des Laquettes va retrouver sa vocation première, accueillir des voyageurs. Dans les années 30, ce bâtiment hébergeait celles et ceux qui travaillaient au pic du Midi, et les Laquettes étaient aussi un refuge. Le bâtiment a été laissé à l'abandon avant de renaître en véritable hôtel les jours prochains. Pour y accéder, un téléphérique a été construit, on monte au pic du Midi et on prend ce nouveau téléphérique pour redescendre à l'hôtel. Ouverture le 25 septembre. Autre nouveauté pyrénéenne, mais ce n'est pas pour tout de suite. Voulu par la région Occitanie, le train est revenu entre Montrégeau et Luchon. Mais cette réouverture n'empêche pas de se souvenir d'un ancien petit train. Jadis, on montait de Luchon à Superbagnères dans un train à crémaillère. Il y a eu un accident en 1966, la crémaillère s'est arrêtée, elle va avoir son musée. Ce sera tout à côté de la gare de Luchon.
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0: Riada sur Pierre ADFM. On a beaucoup parlé de l'éclipse solaire avec la Lune qui a empêché le soleil de briller un tout petit moment sur notre Terre. Eh bien, cette nuit, enfin demain matin, entre 4h et 7h du matin environ, c'est la Terre qui va empêcher à la Lune de recevoir des rayons du soleil. Donc ça va être magnifique. Il va y avoir plein de petites couleurs. Parfois, elle sera quelque peu en croissante ou bizarre. Demain matin, on regardera tout ça. Pas besoin de lunettes de soleil. Il faudrait juste qu'il n'y ait pas de nuages devant nos yeux. Apparemment, ça devrait être plutôt bon côté ciel demain matin. On en parle dans le réveil des Pyrénées demain matin, évidemment. Trio, sinon avant tout ça, et le retour de l'info à 11h sur Pyrénées FM.
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0: C'est à vous Clémence Lebarry, c'est l'info Pyrénées FM, bonjour.
1: Bonjour à tous. La vigilance orange aux orages s'étend. 39 départements sont en orange sur une grande partie nord du pays, du Maine-et-Loire au Hauts-de-France jusqu'en Aveyron en passant par la région parisienne et la Bourgogne-Franche-Comté. Météo France alerte sur ces orages localement forts qui pourraient s'accompagner de grêles, de fortes rafales de vent et d'une activité électrique intense. À noter que la Corse est aussi en alerte orange pour canicule. Le Népal sous le choc. Une crue dévastatrice est survenue hier matin dans le nord du pays, près de la frontière avec la Chine. Le bilan est lourd. Au moins 180 morts, plus d'un millier disparus, dont de nombreux touristes. Et au moins 4 ressortissants français sont d'ailleurs portés disparus. Cette vague a été causée par l'effondrement d'un glacier d'une telle violence qu'il a provoqué un séisme de magnitude 5,2 et de nombreux glissements de terrain. À Caen, une deuxième personne est morte après qu'un homme au volant d'une voiture a foncé sur un groupe de personnes. Les faits se sont déroulés hier soir aux alentours de 22h après une bagarre dans un bar. L'un des individus impliqués aurait ainsi pris un véhicule avant de percuter un groupe. Le suspect d'origine russe et âgé de 26 ans a été interpellé. C'est un débat assez inédit à quelques mois de l'élection présidentielle. Le MEDEF organise cet après-midi un débat économique entre 7 candidats majeurs lors de la rencontre des entrepreneurs de France. Il réunit ainsi Gabriel Attal, Raphaël Glucksmann, Marine Le Pen, Jean-Luc Mélenchon, Édouard Philippe, Bruno Retailleau et Marine Tondelier. La durée de vie des médicaments pourrait être rallongée. C'est en tout cas ce qu'annonce l'Agence de sécurité du médicament. L'objectif, lutter contre le gaspillage ou encore la pollution. La durée de vie de 47 médicaments devrait atteindre 4 ans au plus contre 3 ans aujourd'hui. Enfin, pensez à lever les yeux vers le ciel. Cette nuit, une éclipse lunaire partielle est annoncée. La Terre, le Soleil et la Lune vont à nouveau s'aligner après l'éclipse solaire du 12 août. Mais cette fois, notre planète sera entre notre étoile et notre satellite. La Lune se teintera d'orange pour l'occasion. Et aucun matériel de protection n'est nécessaire pour pouvoir l'observer. Excellente fin de matinée à tous.
0: 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Merci à vous. On va parler sport tout à l'heure. L'agenda du jour, c'est Ethan qui s'y colle. Ethan, n'oubliez pas qu'il y a ce soir un beau rendez-vous à Tarascon-sur-Ariège au parc de la Préhistoire. Vous nous en dites un petit mot juste après. Harry Style et Larry David Soko sur Pyrénées FM. Au cœur.

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1: Et c'est parti pour Tarascon sur Ariège. C'est aujourd'hui, le cinéma en plein air fait son grand final avec Retour vers le futur. Diffusion sur écran géant, c'est au parc de la préhistoire, une toile sous les étoiles dès 20h. Un grand jeu pour voyager dans le temps et puis la séance de Retour vers le futur est à 21h30. Entrée libre au parc, séance gratuite, buvette sur place, une soirée du cinéma de la mairie de Tarascon sur Ariège avec les sites touristiques de l'Ariège. Direction Foix, samedi 29 et dimanche 30 août, c'est ce week-end. Les belles brocantes d'été s'installent sur les places de la ville de Foix de 9h à 19h. Une quarantaine de professionnels venus de toute l'Occitanie proposeront des meubles d'époque, tableaux, linges, anciens bibelots et objets chargés d'histoire. Un rendez-vous incontournable pour les amateurs d'antiquité et les curieux, l'entrée est gratuite. Renseignements au 06 49 98 81 29. À Missègre, ce samedi, la foire aux bestiaux fête sa 43e édition. Au programme marché artisanal, ferme vivante avec les animaux des élevages locaux, tonte de moutons, démonstration du travail des foins, présentation de races bovines, exposition de tracteurs et animation pour les enfants. Et puis à 16h, vente aux enchères d'agneaux, gras destinés aux professionnels, buvette et restauration sur place toute la journée et le soir. Et puis enfin, dernier bon plan du côté de Mijanès, ce samedi, place à la 8e édition du festival de musique Mijanès la Bruyante. Dès 17h, concert à l'église avec des musiques des Balkans, puis Baltrade avec le duo Balsins. À 21h, Radio Bazar, puis à 23h30, le groupe reggae Sly Sugar, entrée gratuite avec buvette et restauration sur place.
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3: Merci Ethan, et c'est Philippe qui vient de nous appeler au standard au 05 61 44 4x0. Il nous signale un accident à Alette-les-Bains. Attention sur la départementale 118, prudence donc dans les deux sens entre Alette et Luc-sur-Aude. Ça coince sur cette partie de la route.
2: Si vous aussi vous avez des informations sur les conditions de circulation, partagez-les en appelant Pyrénées FM au 05 61 44 4x0.
3: Et là pour la musique Vitacle de Capéo, c'est un peu de rêve sur Pyrénées FM.
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0: un peu de rêve. Bah, 2 mois de vacances, c'est le rêve hein, pour les étudiants, les lycéens, les collégiens. J'en passe et des meilleurs. Et les vacances continuent jusqu'au bout. Vous en profitez. On ne pense pas encore à la semaine prochaine. On parle sport, justement, tout de suite maintenant. Bonjour.
1: Bonjour, bonjour à tous, c'est la douche froide pour Lyon en Ligue des Champions. Les Bleus du basket sur la route du Mondial 2027 et puis le coup d'envoi de la saison de Pro D2 de rugby, c'est l'actu sport du jour. Et à la une, le football est la grande déception pour Lyon. Il n'y aura pas de retour en Ligue des Champions pour l'OL, battu 2-1 sur sa pelouse par Fenerbahçe en barrage retour, passé à côté en première mi-temps. Les Gaunes n'ont pas pu renverser le match en deuxième période. Énorme déception donc forcément pour l'attaquant de l'OL, Loïs Openda, au micro de Canal+. Écoutez.
2: On montre deux visages. Je pense que si on avait commencé le match comme on a commencé la deuxième mi-temps, ça se serait passé autrement. On est tous professionnels, on a tous la tête sur les épaules. Il y aura l'Europa League, mais le plus important, c'est le match de samedi pour aller chercher une place de Champions League si possible cette saison. Mais comme j'ai dit, il y aura beaucoup de matchs, il y aura beaucoup d'entraînements pour s'améliorer, pour faire quelques petits ajustements et faire une bonne saison tous ensemble.
1: Et notez que la fin de match a été très tendue après les célébrations jugées provocatrices de l'ancien Marseillais Matteo Guendouzi. 3 clubs français joueront donc la Ligue des Champions cette saison. Paris, Lens et Lille, ils connaîtront leurs adversaires ce soir avec le tirage au sort à 18h. À suivre également le barrage de Ligue Conférence pour Monaco. Après sa victoire 3-2 à l'aller, l'ASM accueille Górnik Zabrze à 18h45. En basket, les Bleus entrent dans le vif du sujet. Début ce soir du deuxième tour des qualifications du Mondial 2027. L'équipe de France affronte la Slovénie à 20h30 à Paris. Un mot de cyclisme et une 6e étape vallonnée de 178 km aujourd'hui sur le Tour d'Espagne. Hier, Mathieu Brennan s'est imposé au sprint. Tadej Pogacar est toujours maillot rouge. Le rugby, c'est reparti pour la Pro D2. Coup d'envoi ce soir de la première journée avec une ouverture Biarritz-Nice à 19h. 3 affiches à 19h30 dont Nevers-Montauban. Et puis à 21h, Provence Rugby reçoit Agen. Enfin, au championnat d'Europe de volley féminin, l'équipe de France est battue 3-1 par l'Italie. Les Bleus rejouent dès ce soir à 19h contre la Suède pour leur dernier match de poule. Voilà pour l'actu sport. Très belle journée à vous.
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Louisa et Soleil Bleu sur Pyrénées FM. Et si je vous emmenais à la Tour de Carole tout à l'heure, pas très loin de Porta, Portet-Puy-Morin, Sanvetch est à côté, Ure aussi, la Tour de Carole. Vous nous écoutez sur le 92.7. Tout ceci, ce sera juste après Michel Sardou et Alanis Morissette. Ça, c'est pour les beaux souvenirs des années 90 sur Pyrénées FM.

0: Michel Sardou sur Pyrénées FM. Si vous êtes à la Tour de Carole, on vous attend ici. Alors vous passez la route nationale 20 pour monter à Porta, Porté puis Morens. Ensuite pour aller pourquoi pas au col du puy Morens direction le Pas de la Case. Vous pouvez aussi aller en direction de Bourg-Madame et de Puy-Cerda et vous arrêter à la Tour de Carole. Tout à l'heure au Boulodrome, parce que comme tous les jeudis, il y a un concours de pétanque au Boulodrome. Eh oui, à 18h30, c'est avec la boule de la vallée. Venez tirer, venez pointer dans une ambiance conviviale. Chacun ramène un petit truc à boire et à manger. Comme ça, c'est sympa. Vous allez pouvoir connaître de nouvelles personnes. Le rendez-vous tout à l'heure, Boulodrome, la Tour de Carole. En attendant, il y a Stromae. Et c'est formidable sur Pyrénées FM.
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0: David Guetta et Sia sur Pirate FM. Le retour de l'info, ce sera à midi avec Claire Viva Pro. Attention, on a quand même du monde hein, sur la route en ce moment, comme souvent. En plein cœur de l'été, au niveau de Tarascon, attention, au niveau de Carcassonne, sur l'autoroute A61, vous restez prudents. Aussi en direction de l'Espagne, depuis Perpignan ou encore depuis Bayonne-Biarritz et en direction d'Irun, juste après Hendaï. On reçoit déjà et encore des messages pour les forums des associations. Je vous l'ai dit, hein, ça sent trop la rentrée, les forums des assos, mais on en parle quand même. Le 5 septembre prochain, il y a un forum des assos, ce sera samedi d'après. C'est à Quillan, ce sera place à Raoul de Volonta, 9h-13h. Si vous avez l'envie de vous lancer dans du sport, dans des activités culturelles, faudrait être à Quillan, donc samedi d'après, place Raoul de Volonta pour ce beau rendez-vous du forum des assos. Là, c'est l'offre d'emploi du jour.
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0: voici l'info Pierre ADFM, l'info de chez nous avec vous, Claire Vivapro, bonjour.
1: Bonjour à toutes et à tous. Le vent joue avec le feu en Haute-Garonne. 7 incendies de végétation se sont déclarés hier dans le département, favorisés par la sécheresse et des rafales. Au total, 5 hectares ont brûlé. À Saint-Élix-le-Château, un feu de voiture s'est propagé dans des herbes sèches le long de la 64. À Lévignac, un feu de haie a parcouru, lui, à 3000 mètres carrés et provoqué la chute d'une ligne à haute tension, privant 110 foyers d'électricité ce matin. Et à Saint-Jean-sur-Lerme, un hectare est parti en fumée. Les pompiers ont dû protéger plusieurs habitations. La vigilance jaune pour vent violent et orage est maintenue ce jeudi en Haute-Garonne. Près de 5000 hectares étaient partis en fumée, 12 000 personnes ont été évacuées et l'enquête sur l'incendie de Trévillac avance enfin. Un mois et demi après le départ de feu, le procureur de Perpignan indique que la piste d'un acte volontaire semble écartée. Une information judiciaire a été ouverte et un juge d'instruction cherche toujours à déterminer précisément l'origine du sinistre. Le feu, parti le 4 juillet à proximité de Trévillac, Rodez et Y-sur-Tête, avait ravagé près de 5000 hectares avant d'être fixé le 11 juillet. À Paumat maintenant, dans l'Aude, 2 jours après la tornade, la solidarité ne faiblit pas. De nombreux habitants et bénévoles viennent chaque jour aider les sinistrés à déblayer, récupérer leurs affaires et sécuriser les maisons. Les jeunes rugbyman de l'US Carcassonne ont notamment prêté main forte. Malgré l'ampleur des dégâts, la rentrée scolaire aura bien lieu mardi. Les 80 à 90 élèves seront accueillis provisoirement à Coufoulens avec transport, cantine et garderie. De son côté, Carole Delga annonce des aides pour les habitants et les entreprises et demande à l'État un régime dérogatoire pour accélérer la reconstruction. La rentrée scolaire aura aussi bien lieu en Ariège, mais dans un contexte un peu particulier. Après la cyberattaque qui a paralysé les systèmes de l'Académie de Toulouse le 19 août, enseignants et personnels peinent encore à obtenir leurs affectations, les horaires, les convocations. L'administration assure que les élèves seront accueillis normalement mardi. Les inquiétudes concernent aussi les données personnelles et les salaires. Pour les familles, en attendant le rétablissement des outils, il faut se rapprocher directement des établissements scolaires par téléphone pour connaître les horaires et les modèles de la rentrée. Et puis enfin, on parle sport. 10 ans, des titres et 230 joueuses et dirigeants. Les Baroudeuses de Pia célèbrent une décennie au service du rugby féminin à 13. Créé en 2016, le club catalan a décroché plusieurs titres, dont celui de championne de France Elite 2 en 2023. Et l'aventure continue avec encore 2 finales cette année. Alors pour célébrer cet anniversaire, une grande journée est organisée. C'est samedi 5 septembre au stade Daniel Ambert de Pia avec tournoi, débat sur le sport féminin et paella et soirée musicale. Une décennie placée sous le signe du rugby, mais aussi de l'inclusion, de l'engagement et de la défense du sport féminin. C'est la fin de cette édition. Merci de l'avoir suivi.
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0: Et pour la météo, cet après-midi, le vent du sud continue de souffler. Il passe par-dessus les montagnes. Ça donne cet effet de fun avec des températures élevées. Chez nous, il fera 29 degrés à Bagnères-de-Bigorre. Tout à l'heure, nous aurons 30 degrés à Auzat et à Vic-de-Sault. 35 degrés sur Mirepoix. 33 degrés à Castelnaudary. Il fera 29 degrés à Kérégut. 25 degrés à Mont-Louis. Pour l'après-midi, avec du soleil, quelques passages nuageux et toujours un peu de vent qui arrive par la mer Méditerranée et l'océan Atlantique aussi.
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0: Et pour la musique, c'est Kinvé, juste après les Daft Punk sur Pyrénées FM.
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1: Kinvé sur Pyrénées FM, soleil dans ma tête. On aimerait bien quelques petites ondées, ça fera du bien. On en a eu quelques... Oui, quelques-unes, des petites gouttes ce matin, notamment sur le bord de la mer Méditerranée avec ses petites entrées maritimes. Est-ce qu'il y a des ondées prévues pour ces prochains jours, notamment sur l'Avelanais? Je suis en train de regarder avec vous, hein, l'Avelanais ou ailleurs. Peut-être en début de semaine prochaine, quelques gouttes, mais pour l'instant, le temps reste quand même assez sec. Bon, Alain Souchon, c'est presque en musique sur Pyrénées FM.
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0: Alain Souchon sur Pyrénées FM. PyrénéesFM.com pour toute l'info locale, aussi comme sur l'application Pyrénées FM. Vous retrouvez notamment le témoignage de Séverine, puisque Séverine et Nicolas habitent Saint-Hilaire, juste à côté de Poma. Et ils ont été touchés eux aussi, malheureusement, par cette tornade en début de semaine. Leur exploitation maraîchère et les installations avec les animaux ont été totalement ravagées. L'info à retrouver ici, PyrénéesFM.com. Et puis on parle de choses aussi réjouissantes, avec bientôt les journées forestières, ce sera à Axat et ce sera les 5 et 6 septembre prochains au col du Camp Périer, un événement qui revient une fois tous les 2 ans. La suite, c'est Sabrina Carpenter, Oshi et à midi et demi, on aura aussi René Girma qui nous emmènera en Andorre.
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0: Sabrina Carpenter sur Pyrénées FM.
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0: 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René Girma à suivre, l'actu juste après Gaëtan Roussel sur Pyrénées FM.
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1: Bonjour à tous. Le bilan de plus en plus lourd au Népal après de fortes inondations. Un effondrement de glaciers en est à l'origine. Au moins 270 personnes sont mortes. Plus de 1300 sont portées disparues, dont 4 touristes français. Une aide d'urgence de 2 millions de dollars est débloquée par les Nations Unies, avec à la clé des soins médicaux, des abris et de l'eau. L'enquête se poursuit à Caen après ce drame. Hier soir, un automobiliste a volontairement foncé dans la foule près de la gare, faisant 2 morts et une dizaine de blessés. Un geste qui aurait fait suite à une rixe entre 2 groupes. Le conducteur, né en Russie, a été interpellé. À ce stade, la piste terroriste n'est pas privilégiée, mais les autorités n'écartent aucune hypothèse. Comme un goût de début de campagne présidentielle, 7 candidats se retrouvent à Roland-Garros aujourd'hui pour un grand débat sur les questions économiques à l'initiative du MEDEF. Gabriel Attal, Raphaël Glucksmann, Jean-Luc Mélenchon, Édouard Philippe, Bruno Retailleau, Marine Tondelier et Marine Le Pen sont conviés. Une façon de confronter les candidats aux attentes concrètes des chefs d'entreprise. Édouard Philippe, lui, veut serrer la vis. Le candidat Horizon souhaite réduire l'indemnisation du chômage et mettre fin à la multiplication des arrêts de travail. Il plaide pour 12 mois d'indemnisation chômage maximum pour les moins de 50 ans. La durée maximale d'indemnisation est actuellement de 18 mois pour les moins de 55 ans. Malgré les durcissements, le chômage a continué de progresser au deuxième trimestre pour le 6e trimestre consécutif. Encore une journée marquée par les orages sur la France. 39 départements sont en vigilance orange. Du Maine-et-Loire à l'Aveyron, en passant par le Pas-de-Calais et les Vosges, des fortes rafales de vent et de la grêle sont attendues dans l'après-midi. Et puis en foot, quels adversaires pour les clubs français en Ligue des Champions? Le PSG, Lille et Lens seront fixés en début de soirée à l'issue du tirage au sort de la phase de Ligue. Double tenant du titre, le PSG souhaite cette saison réaliser la passe de 3. Voilà pour l'info, excellente journée.
2: Zoom sur l'actualité de la Principauté d'Andorre sur Pyrénées FM avec Cadena Pyrénéca d'Andorra.
3: Le président ukrainien Volodymyr Zelensky vient de remercier le chef du gouvernement de la principauté Xavier Espot. Les deux dirigeants se connaissent, ils se rencontrent à l'occasion des sommets internationaux. Zelensky avait invité Xavier Espot à la célébration de la fête nationale ukrainienne. Le chef du gouvernement andorran n'a pas pu s'y rendre en raison d'engagements déjà pris, mais il en a profité dans un message pour redire au président ukrainien, au nom du gouvernement et en son nom propre, la sincère solidarité et le soutien indéfectible d'Andorre au peuple ukrainien. Réponse à ce message andorran du président ukrainien, Vladimir Zelensky remercie le chef du gouvernement Xavier Espot et il exprime sa sincère gratitude à Monsieur Espot. Il souligne la solidarité constante d'Andorre avec le peuple ukrainien. Le président conclut ainsi un grand merci Andorre. Un petit tour de vélo après le succès de l'étape Andorre de la Vuelta. Le gouvernement andorran souhaite qu'une future étape du Tour de France se dispute en Andorre. Pas simplement pour une arrivée ou un départ, mais comme pour le Tour d'Espagne, une étape complète. Invitation aussi pour une étape du Tour de France féminin. Le ministre du Tourisme, Jordi Torres, indique clairement que la principauté est disposée à discuter avec l'organisation. Alors même si ce ne sera probablement pas pour l'année prochaine, Andorre souhaite conserver une place de choix dans le calendrier des grandes courses cyclistes.
2: Un grand merci à notre partenaire Cadena Pyrénéca d'Andorra pour son clin d'œil à l'actualité de la principauté sur Pyrénées FM.
4: Merci René Germont. Reste ensemble de la Massana à Encamp, d'Andorre-la-Vieille, aux Escaldes. Pyrénées FM avec vous, évidemment aussi en Andorre, en Espagne aussi, on est là. Hein. À Puigcerdà, vous nous écoutez sur le 105.6. Même fréquence à Bourg-Madame, voici Serge Gainsbourg sur Pyrénées FM.
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0: Serge Gainsbourg sur Pyrénées FM.
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0: Ce week-end, c'est la Fiesta à Pamiers. On sera en direct avec vous dimanche soir à partir de 19h, place de la République, avec l'orchestre Jean Ribul. On va faire la Fiesta tout au long de la soirée de dimanche et ce sera aussi en direct sur Pyrénées FM. Si vous ne pouvez pas vous déplacer, on fera la fête ensemble via les ondes de la radio. C'est bien aussi, hein. Sinon, Camélia Cabello, c'est bon ça pour bouger. Havana sur Pyrénées FM.
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0: Sia et Pura Vida sur Pirate FM. Vous étiez nombreux à passer par l'espace Colette Lagoutte hier après-midi à Limoux, puisqu'il y avait une collecte en solidarité avec les habitants de Pomard et du passage de la tornade. Vous étiez nombreux à porter des produits d'hygiène, notamment des aliments pour les animaux. On en a parlé hier après-midi avec Ethan en direct. Ethan qui revient tout à l'heure à partir de 15h. Sinon, côté musique, Vianney et Joy Jonathan. Le retour de l'info, vous le savez, c'est à 13h. Et puis, vous nous laissez plein de messages, n'hésitez pas, via l'application Pyrénées FM. Il y a Jean-Luc qui nous écoute à Castelnaudary et qui souhaite un bon retour à tous les vacanciers. Parce que lui, Jean-Luc, il sera en vacances la semaine prochaine. C'est pas gentil hein, de dire ça. Mais pour l'instant, vous travaillez quand même. Mais vous êtes en vacances demain soir. C'est ça, Jean-Luc. J'ai tout compris. Très bien. Restez avec nous. La musique juste après ça sur Pyrénées FM.
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Il est 13h. 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
1: Bonjour à tous. Un nouveau candidat à la présidentielle, Xavier Bertrand, le président des Hauts-de-France, l'a annoncé tout à l'heure lors de l'université d'été du MEDEF. L'ancien ministre du Travail ne souhaite pas participer à une éventuelle primaire de la droite et du centre. Il avait récemment déclaré vouloir être un candidat indépendant, avec la ferme intention de ne pas revenir dans le jeu des partis. Cette université d'été du MEDEF, 7 autres candidats à la présidentielle vont y débattre aujourd'hui. Gabriel Attal, Raphaël Glucksmann, Jean-Luc Mélenchon, Marine Tondelier, Marine Le Pen, Édouard Philippe et Bruno Retailleau. Ils sont tous invités à donner leurs orientations sur les questions économiques. Le Secours Populaire lance un appel aux dons après les inondations meurtrières au Népal. Au moins 332 morts, plus de 1300 personnes portées disparues, dont 4 touristes français. L'aide humanitaire s'organise. La Fédération internationale des sociétés de la Croix-Rouge et du Croissant Rouge a débloqué un peu plus d'un million d'euros de fonds d'urgence. L'Union européenne, elle, annonce avoir activé son système de surveillance par satellite pour aider les secouristes sur place. L'enquête se poursuit à Caen. Après ce drame, hier soir, un automobiliste a volontairement foncé dans la foule près de la gare, faisant 2 morts et une dizaine de blessés. Un geste qui aurait fait suite à une rixe entre 2 groupes. Le conducteur, né en Russie, a été interpellé. À ce stade, la piste terroriste n'est pas privilégiée, mais les autorités n'écartent aucune hypothèse. 39 départements en vigilance orange aux orages du Maine-et-Loire aux Hauts-de-France jusqu'en Aveyron, en passant par la région parisienne et la Bourgogne-Franche-Comté. Météo France met en garde contre des orages localement forts qui pourraient s'accompagner de grêles, de fortes rafales de vent et d'une activité électrique intense. À noter que la Corse est aussi en vigilance orange pour canicule. Et puis du basket ce soir, après 2 matchs amicaux contre la Serbie, soldés par une défaite et une victoire, début du deuxième tour des qualifications au Mondial 2027. Pour cette première journée, l'équipe de France, emmenée par son capitaine Victor Wembanyama, affronte la Slovénie à l'Accor Arena. Coup d'envoi 20h30. C'est la fin de cette édition. Excellent après-midi. 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

0: Ce matin, dans le réveil des Pyrénées, 6h-10h sur Pyrénées FM, on a parlé météo et encore de la chaleur avec cet effet de feu, ce vent qui arrive par le sud. On a parlé aussi, grâce au vent, eh bien, du festival de parapente qui commence demain et jusqu'à samedi. C'est le FAT à Targazone. Plus d'infos sur pyrénéesfm.com. Je vous rappelle que demain matin, il faudra regarder la lune. Hein, c'est l'éclipse de lune. Et ce soir, ce sera magnifique. Ce soir, ce sera la pleine lune. Pourquoi ne pas profiter de cette séance de cinéma retour vers le futur ce soir sous la lune et les étoiles? Ça se passe au parc de la préhistoire à Tarascon sur Ariège, c'est gratuit. Et puis ce soir, vous allez pouvoir aussi danser sur la place de la République à Prades en Conflent, la Sardane, les danses traditionnelles de Catalogne. C'est vraiment sympa, on en a parlé ce matin, on a essayé. Pas très doué avec Claire Duva Pro, c'est le réveil des Pyrénées, 6h-10h ce matin sur Pyrénées FM.
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0: Et pour la météo, cet après-midi, le vent du sud continue de souffler. Il passe par-dessus les montagnes. Ça donne cet effet de fun avec des températures élevées. Chez nous, il fera 29 degrés à Bagnères-de-Bigorre. Tout à l'heure, nous aurons 30 degrés à Auzat et à Vic-de-Sault. 35 degrés sur Mirepoix. 33 degrés à Castelnaudary. Il fera 29 degrés à Kerégude. 25 degrés à Mont-Louis. Pour l'après-midi, avec du soleil, quelques passages nuageux. Et toujours un peu de vent qui arrive par la mer Méditerranée et l'océan Atlantique aussi.
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Il est 14h. 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
1: Bonjour à tous. Après les inondations au Népal, le Quai d'Orsay confirme être sans nouvelles de plusieurs Français, sans donner de chiffres précis. Les efforts se poursuivent pour les localiser, précise le ministère des Affaires étrangères. Les autorités népalaises ont annoncé qu'au moins 4 Français étaient disparus. Le drame a fait au moins 332 morts. Dans l'Aude, les pompiers et les gendarmes toujours mobilisés à Poma, 3 jours après le passage de la tornade dévastatrice. La préfecture indique que 95 maisons ont pu être rendues habitables, près de 150 doivent encore être sécurisées. Une quinzaine d'habitations nécessitent de lourds travaux. L'association des maires de l'Aude a ouvert un fonds de solidarité pour soutenir la reconstruction des services de proximité. Xavier Bertrand, candidat à l'élection présidentielle, le président de la région des Hauts-de-France l'a annoncé lors de l'université d'été du MEDEF. Il dit en revanche rejeter l'idée d'une éventuelle primaire de la droite et du centre. Et justement, la campagne présidentielle commence à se lancer avec cette université d'été du MEDEF. 7 candidats se retrouvent à Roland-Garros aujourd'hui pour un grand débat sur les questions économiques. Gabriel Attal, Raphaël Glucksmann, Jean-Luc Mélenchon, Édouard Philippe, Bruno Retailleau, Marine Tondelier et Marine Le Pen sont conviés. Une façon de confronter les candidats aux attentes concrètes des chefs d'entreprise. Un nouveau soutien pour Raphaël Glucksmann dans la course à la présidentielle. Boris Vallot, le chef de file des députés socialistes, l'annonce dans une lettre aux militants. Il y explique que selon lui, la candidature de Raphaël Glucksmann est la plus sérieuse. Un ralliement à la veille des journées d'été du PS à Blois. Des perturbations sur le trafic ferroviaire. Le trafic des trains a été interrompu gare Montparnasse après une panne d'installation électrique, provoquant de nombreuses annulations sur les liaisons TGV vers la Bretagne, Nantes ou encore Bordeaux. Les équipes de SNCF Réseau sont mobilisées. Et puis encore une journée marquée par des orages sur la France. 39 départements sont en vigilance orange, du Maine-et-Loire à l'Aveyron, en passant par le Pas-de-Calais et les Vosges. De fortes rafales de vent et de la grêle sont attendues dans l'après-midi. Voilà pour l'info, excellente journée.
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1: Et c'est parti pour Tarascon sur Ariège. C'est aujourd'hui, le cinéma en plein air fait son grand final avec Retour vers le futur. Diffusion sur écran géant, c'est au parc de la Préhistoire. Une toile sous les étoiles dès 20h. Un grand jeu pour voyager dans le temps. Et puis la séance de Retour vers le futur est à 21h30. Entrée libre au parc, séance gratuite, buvette sur place. Une soirée du cinéma de la mairie de Tarascon sur Ariège. Avec les sites touristiques de l'Ariège. Direction Foix, samedi 29 et dimanche 30 août, c'est ce week-end. Les belles brocantes d'été s'installent sur les places de la ville de Foix de 9h à 19h. Une quarantaine de professionnels venus de toute l'Occitanie proposeront des meubles d'époque, tableaux, linges, anciens bibelots et objets chargés d'histoire. Un rendez-vous incontournable pour les amateurs d'antiquités et les curieux. L'entrée est gratuite. Renseignements au 06 49 98 81 29. À Missègre, ce samedi, la foire aux bestiaux fête sa 43e édition. Au programme marché artisanal, ferme vivante avec les animaux des élevages locaux, tonte de moutons, démonstration du travail des foins, présentation de races bovines, exposition de tracteurs et animation pour les enfants. Et puis à 16h, vente aux enchères d'agneaux, gras destinés aux professionnels, buvettes et restauration sur place toute la journée et le soir. Et puis enfin, dernier bon plan du côté de Mijanès, ce samedi, place à la 8e édition du festival de musique Mijanès les Bruyantes. Dès 17h, concert à l'église avec des musiques des Balkans, puis baltrade avec le duo Balsins. À 21h, Radio Bazar, puis à 23h30, le groupe reggae Sly Sugar. Entrée gratuite avec buvette et restauration sur place.
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1: Pyrénées FM, il est 15h.
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0: Et l'information, c'est avec François Germain. Bonjour François.
1: Bonjour à tous. Au moins 359 morts au Népal. Le bilan provisoire des inondations. Plus de 1300 personnes sont également portées disparues. Le Quai d'Orsay confirme être sans nouvelles de plusieurs Français, sans donner de chiffres précis. Le ministère des Affaires étrangères assure être en contact avec les familles. Les efforts se poursuivent pour localiser les disparus. De son côté, le Secours populaire lance un appel aux dons. Comme un goût de début de campagne présidentielle, Xavier Bertrand confirme son intention d'être candidat. Le président de la région des Hauts-de-France l'a annoncé lors de l'université d'été du MEDEF. C'est là-bas que 7 candidats se retrouvent pour un grand débat sur les questions économiques. Gabriel Attal, Raphaël Glucksmann, Jean-Luc Mélenchon, Édouard Philippe, Bruno Retailleau, Marine Tondelier et Marine Le Pen sont conviés. Une façon de confronter les candidats aux attentes concrètes des chefs d'entreprise. Édouard Philippe, lui, veut serrer la vis. Le candidat Horizon souhaite réduire l'indemnisation du chômage et mettre fin à la multiplication des arrêts de travail. Il plaide pour 12 mois d'indemnisation chômage maximum pour les moins de 50 ans. La durée maximale d'indemnisation est actuellement de 18 mois pour les moins de 55 ans. Malgré les durcissements, le chômage a continué de progresser au deuxième trimestre pour le sixième trimestre consécutif. L'enquête se poursuit à Caen après ce drame. Hier soir, un automobiliste a volontairement foncé dans la foule près de la gare, faisant 2 morts et une dizaine de blessés. Un geste qui aurait fait suite à une rixe entre 2 groupes. Le conducteur, né en Russie, a été interpellé. À ce stade, la piste terroriste n'est pas privilégiée, mais les autorités n'écartent aucune hypothèse. Lors de son interrogatoire, le suspect a fait état de violence dont il aurait été victime sur le parvis de la gare avant les faits. Et puis en foot, quels adversaires pour les clubs français en Ligue des Champions? Le PSG, Lille et Lens seront fixés en début de soirée à l'issue du tirage au sort de la phase de Ligue de la compétition européenne. Double tenant du titre, le PSG souhaite cette saison réaliser la passe de 3. Voilà pour l'essentiel de l'info, excellent après-midi.
0: Merci François, tout à l'heure, et d'ailleurs on parlera sport tout à l'heure à partir de 18h30.
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0: Le Grand Bol d'Air jusqu'à 19h, 15h, 19h, comme tous les jours. Ethan, en votre compagnie, la grande rentrée Pyrénées FM se passe ce lundi. Je vais vous parler aussi d'une émission en direct. On sera du côté de Pamiers. Je vais bien sûr aussi vous présenter les 3 indices de Pyrénées. Pyrénées me donne 3 indices pour que vous puissiez découvrir un lieu comme chaque après-midi. Ce sera tout à l'heure entre 16h et 17h. Cadeau, bien sûr, et la musique pour vous accompagner sur les routes, peut-être direction l'Andorre avec Pyrénées FM, la Cerdagne également. Où que vous soyez, quoi que vous fassiez, bel été, bonnes vacances, profitez bien encore de ces derniers moments de vacances. Avec Francis Cabrel, Zayn et Alain Souchon.

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1: Le Grand Bol d'Air, votre émission comme tous les jours entre 15h et 19h. Les bons plans, direction Pamiers avec le grand retour des émissions en direct. Et on démarre déjà ce dimanche. À partir de 18h, vous allez retrouver une partie de l'équipe de Pyrénées FM à Place de la République à Pamiers à partir de 18h. Venez à la rencontre des animateurs qui vous accompagnent tous les jours ici sur Pyrénées FM. Et on est en direct à partir de 18h à l'occasion de l'orchestre Jean Ribul qui fera son concert à partir de 21h30, concert gratuit, Place de la République à Pamiers. Alors, si vous êtes un petit peu loin et que vous ne pouvez pas venir à notre rencontre, ce sera ici, en direct, on rediffusera le concert de Jean Ribul. Et puis bien sûr, l'émission en direct à partir de 18h. Une très belle soirée dimanche sur Pyrénées FM, dès 18h jusqu'au bout de la nuit. La suite de votre musique ici sur Pyrénées FM avec Shakira. Et puis bien sûr, le Grand Bol d'Air, les bons plans et l'infotrafic en temps réel. 05 61 44 4x0. Si vous avez des difficultés sur votre parcours, faites-le nous savoir. Et on diffuse ici sur Pyrénées FM. Très bon jeudi.
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0: Les cures pour la suite de la musique sur Pyrénées FM, mais tout d'abord, le clin d'œil en Cerdagne avec Claire Viva Pro.
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2: En Cerdagne, les nouvelles sont aussi bonnes pour la nature que pour le patrimoine. Le gypaète barbu, longtemps menacé de disparition, regagne du terrain grâce au travail des associations et aux mesures de protection. Une biodiversité à préserver, les randonneurs sont invités à rester sur les sentiers, tenir leurs chiens en laisse et surtout de ne pas nourrir les animaux sauvages. C'est le message lancé par les associations en cette fin d'été. Une info sport maintenant. À 11 ans, Théouana, jeune danseuse de Font-Romeu, elle est inscrite au collège de Pierre de Coubertin et elle s'offre un billet pour Tahiti. Elle a remporté sa catégorie lors d'un concours. En juin 2027, elle va donc représenter la Cerdagne à la compétition Matavai en Polynésie française. Et puis enfin, à Palaot-Cerdagne, on parle de deux livres vieux de près de 400 ans qui rejoignent les collections de la mairie. Parmi eux, le Marca Hispanica, consacré à l'histoire de la Catalogne et des Pyrénées. Un précieux morceau de patrimoine qui revient aujourd'hui au village. Restez à notre écoute ici en montagne.
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0: Très belle été à l'écoute de Pyrénées FM. Profitez bien sûr de vos derniers instants de vacances. Attention sur la route, là du côté des Pyrénées-Orientales, comptez près de 9 km de bouchons entre le Pertus et le péage du Boulou. Et le secteur du péage du Boulou qui reste particulièrement chargé avec encore 2 km de bouchons au niveau des barrières. Voici The Cure sur Pyrénées FM. Et bien sûr, vos conditions de circulation que vous nous faites parvenir. 05 61 44 4x0, le grand bol d'air. We'll be right back.

0: The Cure à l'instant sur Pyrénées FM.
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0: Avec un bel événement ce week-end du côté de Pamiers, ce vendredi, le plateau du Castella va accueillir Superbus, le groupe de Jen Ayash, groupe pop rock qui fait son retour avec son 7e album OK KO, retrouvera tout le public du Sud-Ouest à Pamiers pour une soirée qui reprendra tous les hits qui ont marqué la carrière du groupe. Superbus, c'est demain soir, plateau du Castella à Pamiers, et le lendemain, place à l'icône de la chanson française et du disco, Sheila, samedi 29. Un spectacle mêlant ses plus grands hits, ses nouveautés, Riverside en première partie pour les deux soirées. Ouverture du plateau du Castella à partir de 19h et concert à 21h. Une navette gratuite est disponible avant et après les concerts pour accéder au plateau du Castella. Un pack pour les deux soirées en fosse est proposé entre 10 et 15 euros. Le grand bol d'air pour vous accompagner, le retour de la musique avec Charlie Winston, lui aussi. Il était à Pamiers il y a quelques semaines, c'était au mois de juin. On écoute Charlie Winston avec Michel Polnareff. Voici Holidays. D'ailleurs, profitez bien de vos vacances, les tout derniers moments des vacances, avec Pyrénées FM pour vous accompagner.
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24: Et on rejoint les 16h et à 16h comme tous les jours.
25: Bonjour, j'ai hâte de jouer avec vous.
24: C'est Pyrène. Pyrène me donne 3 indices. À vous de découvrir un lieu grâce à ces 3 indices. À la clé, cette semaine, c'est 20 euros à dépenser comme vous voulez.
0: ça c'est parfait pour la rentrée, à dépenser chez Alain le Chiffonnier. C'est à Saint-Jean-d'Aiguevive, dans les Pays d'Olme. 05 61 44 4x0. Vous pouvez déjà noter le numéro de téléphone pour jouer avec moi tout à l'heure à partir de 16h, les mystères de Pyrène. On rejoint les 16h avec le retour de la musique, Ginny Lynn, Texas et Joyce Jonathan. Bien sûr, l'information revient également à 16h sur Pyrène FM, le grand bol d'air en direct jusqu'à 19h.

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0: Et l'information, c'est avec François Germain. Bonjour François.
1: Bonjour à tous. Le Secours Populaire lance un appel aux dons après les inondations meurtrières au Népal. Au moins 362 morts, plus de 1300 personnes portées disparues, dont plusieurs touristes français. Le Quai d'Orsay ne communique pas leur nombre exact. L'aide humanitaire s'organise. L'Union européenne annonce avoir activé son système de surveillance par satellite pour aider les secouristes sur place. Il est considéré comme le cerveau des attentats du 11 septembre. Khalid Sheikh Mohamed sera jugé à partir de juin 2020 à Guantanamo, où il est détenu. Il était l'un des principaux lieutenants d'Oussama Ben Laden au sein du groupe djihadiste Al-Qaïda. La campagne présidentielle commence à se lancer avec l'université d'été du MEDEF. 7 candidats se retrouvent à Roland-Garros pour un grand débat sur les questions économiques. Marine Le Pen, Marine Tondelier, Raphaël Glucksmann, Gabriel Attal, Jean-Luc Mélenchon, Édouard Philippe et Bruno Retailleau sont conviés. Un nouveau soutien pour Raphaël Glucksmann dans cette course à la présidentielle. Boris Vallaud, le chef de file des députés socialistes, l'annonce dans une lettre aux militants. Il explique que selon lui, la candidature de Raphaël Glucksmann est la plus sérieuse. Un ralliement à la veille des journées d'été du PS à Blois. 39 départements en vigilance orange aux orages du Maine-et-Loire, Hauts-de-France jusqu'en Aveyron, en passant par la région parisienne et la Bourgogne-Franche-Comté. Météo France alerte sur des orages localement forts qui pourraient s'accompagner de grêles, de fortes rafales de vent et d'une activité électrique intense. Avec ces orages, la SNCF supprime préventivement des TER dans les Hauts-de-France en fin de journée, notamment sur la ligne Amiens-Compiègne. Une interruption qui doit éviter que des trains ne soient bloqués en raison de chutes d'arbres. L'interruption du trafic ce soir pourrait également avoir des conséquences sur la circulation des premiers trains demain matin. Et puis du basket ce soir, après 2 matchs amicaux contre la Serbie, soldés par une défaite et une victoire, début du deuxième tour des qualifications au Mondial 2027. Pour cette première journée, l'équipe de France, emmenée par son capitaine Victor Wembanyama, affronte la Slovénie à l'Accor Arena, coup d'envoi 20h30. C'est la fin de cette édition, excellent après-midi.
0: Merci François, à tout à l'heure 17h.
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0: Vous êtes sur les routes en ce moment, direction l'Andorre, peut-être la Cerdagne également, le retour des vacances. Et pour vous, pour bien attaquer la rentrée, 20 euros à dépenser chez Alain le Chiffonnier. C'est à Saint-Jean-d'Aiguevive, c'est dans les Pays d'Olme. Également, vos entrées pour l'un des sites gérés par notre partenaire Pyrénées FM, le Cesta. 9 lieux emblématiques à visiter en Ariège, vos entrées pour 2 personnes. C'est le cadeau qu'on vous offre toute cette semaine, les cadeaux qu'on vous offre toute cette semaine, grâce à 3 indices. 3 indices pour découvrir un nouveau lieu, 3 indices donnés par Pyrène, comme chaque après-midi. Et pour le premier indice, alors déjà aujourd'hui, on cherche une cité historique du Couseran. Premier indice, je me trouve seulement à quelques kilomètres de Saint-Girons. J'étais déjà une cité importante à l'époque gallo-romaine et j'ai une particularité étonnante pour une commune de moins de 2000 habitants. Je possède 2 cathédrales. Allez, vous pensez avoir trouvé la bonne réponse, vous pouvez m'appeler. 05 61 44 4x0 Ethan en votre compagnie jusqu'à 19h, le grand bol d'air et la musique pour vous accompagner avec Bernard Lavillier, Ritza et Youssou N'Dour, Néné Chéri, maintenant sur Pyrénées FM.

0: Écoute de Pyrénées FM, Bernard Lavillier et Jiminy Cliff à l'instant. C'est le grand bol d'air jusqu'à 19h, les mystères de Pyrénées qui continuent ici sur Pyrénées FM.
1: Voici les mystères de Pyrénées sur Pyrénées FM avec la grotte du Mas d'Asile, capitale de la préhistoire.
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0: Aujourd'hui, on cherche une cité historique du Couserans. Premier indice que je vous ai dévoilé il y a quelques minutes, vous venez de nous rejoindre. Peut-être les retardataires, écoutez bien, je me trouve à seulement quelques kilomètres de Saint-Girons. J'ai été déjà une cité importante à l'époque gallo-romaine et j'ai une particularité étonnante. Pour une commune de moins de 2000 habitants, je possède deux cathédrales. 05 61 44 4x0. Ah, il y en a qui ont déjà trouvé. Bravo, vous êtes plutôt fort hein, pour cet après-midi. Allez, deuxième indice. Pendant plusieurs siècles, j'ai été le siège des évêques du Couserans. Je possède également un cloître roman du XIIe siècle avec des colonnes et des chapiteaux sculptés représentant des animaux et des végétaux. Ça, c'était le deuxième indice. Un troisième indice à découvrir dans quelques minutes. À la clé, 20 euros à dépenser chez Alain le Chiffonnier. C'est à Saint-Jean-d'Aiguevive. Vous le dépensez comme vous voulez. C'est pour vous et bien sûr vos entrées pour l'un des sites gérés par le Cesta, partenaire Pyrénées FM, parmi 9 lieux incontournables de l'Ariège. Vos entrées pour deux personnes, donc c'est pour vous. Si vous pensez avoir trouvé ce lieu que l'on cherche aujourd'hui, je vous rappelle le numéro de téléphone. Allez, on joue ensemble. 05 61 44 4x0. Icar pour la suite et les Bee Gees. Voici Night Fever.
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0: Avec Icarizaz à l'instant sur Pyrénées FM.
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0: On joue comme chaque après-midi entre 16h et 17h. Trois indices pour découvrir un lieu comme chaque après-midi avec 20 euros à gagner à dépenser comme vous le souhaitez. 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Avant, je vous rappelle le premier indice. Je me trouve à seulement quelques kilomètres de Saint-Géron. J'étais déjà une cité importante à l'époque gallo-romaine et j'ai une particularité étonnante. Pour une commune de moins de 2000 habitants, je possède deux cathédrales. Deuxième indice, pendant plusieurs siècles, j'ai été le siège des évêques du Couserans. Je possède également un cloître roman du 12e siècle avec des colonnes et des chapiteaux sculptés représentant des animaux et des végétaux. Et puis le tout dernier indice que je vous dévoile tout de suite, qui va vous mettre sur la piste, j'en suis sûr. Une partie de mon patrimoine est inscrite à l'UNESCO au titre des chemins de Saint-Jacques de Compostelle et dans mon ancien hôtel-dieu se cache encore une pharmacie du 18e siècle avec ses vieux pots, ses bouteilles et son mobilier d'époque. Je vous rappelle qu'aujourd'hui, on cherche une cité historique du Couserans. Vous m'appelez 05 61 44 4x0, le ou la gagnante dans quelques minutes. Le temps d'écouter Angèle et Bruno Mars. Très bel été avec Pyrénées FM.
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0: Avec Angèle, un instant, et balance ton quoi sur Pyrénées FM. Et bien moi, je vous balance les indices de Pyrénées.
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0: Nous jouons ensemble comme chaque après-midi entre 16h et 17h dans nos grands bols d'air pour vous accompagner pendant ces vacances d'été. À la clé, cette semaine, vous gagnez 20€ à dépenser chez Alain le Chiffonnier. C'est à Saint-Jean-d'Aiguevive, c'est une adresse incontournable pour chiner, pour dénicher la bonne affaire. 20€ pour dépenser pour la rentrée comme vous voulez. 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Vos entrées par deux. Mais pour ça, il faut trouver la bonne réponse aujourd'hui. On cherche une cité historique du Couserans. Je vous rappelle les trois indices. Premier indice, je me trouve à seulement quelques kilomètres de Saint-Girons. J'étais déjà une cité importante à l'époque gallo-romaine et j'ai une particularité étonnante. Pour une commune de moins de 2000 habitants, je possède deux cathédrales. Deuxième indice, pendant plusieurs siècles, j'ai été le siège des évêques du Couserans. Je possède également un cloître roman du XIIe siècle avec des colonnes et des chapiteaux sculptés représentant des animaux et des végétaux. Et puis enfin, dernier indice, une partie de mon patrimoine est inscrite à l'UNESCO au titre des chemins de Saint-Jacques de Compostelle. Et dans mon ancien hôtel Dieu se cache encore une pharmacie du XVIIIe siècle avec ses vieux pots, ses bouteilles et son mobilier d'époque. Si vous pensez avoir trouvé ce lieu, vous m'appelez 05 61 44 4x0. Les toutes dernières inscriptions maintenant au standard, je vous attends et je passerai le ou la gagnante avec moi dans quelques minutes. Le temps d'écouter Blondie pour vous accompagner sur les routes de l'Aude, de l'Andorre, des Pyrénées-Orientales et de l'Ariège. C'est le grand bol d'air sur Pyrénées FM.

0: avec Blondie à l'instant sur Pyrénées FM, les mystères de Pyrénées. Comme chaque jour entre 16h et 17h, nous jouons ensemble en direct, 16h46 tout pile.
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0: Assez précis, on aime la précision ici sur Pyrénées FM, bien sûr. Nous jouons ensemble trois indices, comme chaque après-midi, pour découvrir un lieu. Alors, vous avez été très nombreux à trouver la bonne réponse. Aujourd'hui, 05 61 44, 4 fois 0, mais il n'y a qu'un seul ou une seule gagnante avec moi. Alors déjà, il faut donner la bonne réponse avec moi à l'antenne. Hein. C'est Lucette, on accueille Lucette de Orlu. Bonjour, comment allez-vous ?
2: Bonjour, très bien, merci.
0: Quel était le programme de cet après-midi en écoutant Pyrénées FM ?
2: Alors, moi je vous écoute pratiquement tous les jours. Donc cet après-midi, c'était courses.
0: Les courses, très bien. Les courses,
2: voilà.
0: Eh ben oui, il faut de temps en temps, à l'approche du week-end.
2: Et oui, c'est ça.
0: Du côté de Orlu, en ce moment, une petite météo. Alors, il va falloir profiter du soleil, hein, je vous le dis, parce que ça sera très nuageux demain. Voilà, c'est un petit point météo que je vous fais en même temps.
2: D'accord, ben... Peut-être pas plus mal parce que vraiment aujourd'hui c'est très très chaud.
0: Ah mais il fait très lourd aujourd'hui, en plus très humide, c'est vrai.
2: Oui.
0: Bon alors Lucette, vous m'aviez fait une proposition pour les mystères de Pyrénées. Quelle était cette proposition ?
2: Donc la proposition que je fais, c'est Saint-Lizier.
0: Saint-Lizier, eh bien on écoutait.
3: Bravo, vous avez percé mon mystère.
0: Eh bien, félicitations Lucette, c'est pour vous.
2: Je vous remercie beaucoup.
0: Avec grand plaisir, merci de votre fidélité. Vous avez remporté 20 euros à dépenser comme vous voulez. Vous allez voir, c'est un endroit incontournable. Vous aimez chiner, fouiller un petit peu, dénicher les bonnes affaires.
2: J'adore ça.
0: Eh bien voilà, vous avez 20 euros à dépenser comme vous le voulez. Chez Alain le Chiffonnier, c'est à Saint-Jean-d'Aigues-Vives, c'est dans les Pays d'Olmes. Et puis deux places, deux entrées pour l'un des sites partenaires Pyrénées FM, géré par le Cesta. Vous avez le choix entre Grotte de la Vache, Musée des Contes de Foix, Grotte de Nio, Montaneo, Talcaneo, le Palais des Évêques, Grotte du Mas d'Asile, Bédéiac, Parc de la Préhistoire et Château de Foix. Et il me semble que vous n'avez pas encore visité le Château de Foix.
2: Oui, c'est ça. Je ne l'ai pas encore visité là actuellement, puisque ça a été pas mal rénové.
0: Oui.
2: Je ne le connais pas du coup. Voilà.
0: Eh bien voilà, ce sera l'occasion pour aller visiter le Château de Foix, bien rénové, avec la personne de votre choix. Je vous remercie de votre fidélité, Lucette.
2: Ben, merci à vous, hein. Merci beaucoup. Et puis, franchement, je me régale de vous écouter.
0: Ah ben, merci beaucoup. Tenez d'ailleurs...
2: Super.
0: Oh, eh ben c'est très gentil. D'ailleurs, je vous le dis. Alors vous êtes à Orlu, peut-être que vous ne ferez pas le déplacement, mais je vous le dis quand même. Nous serons à Pamiers ce dimanche à 18h, place de la République.
2: Et oui, je l'ai entendu.
0: Ah bah, si vous ne pouvez pas vous déplacer, ce sera en direct, ce sera retransmis en direct avec l'orchestre Jean et Bulle. Je vous souhaite une belle fin d'été.
2: Merci beaucoup également à vous.
0: Merci.
2: Merci pour tout.
0: Et les mystères de Pyrénées reviennent demain entre 16h et 17h. Un nouveau lieu à découvrir comme chaque jour. 16h, 17h et nous on continue. C'est parti, le grand bol d'air avec 47 Terres, Cool and the Gang. Si on a un petit peu le temps. Et puis à 17h, c'est l'actu qui revient.
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6: 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Le Grand Bol d'Air, comme chaque après-midi, entre 15h et 19h, avec le point infotrafic, la météo, l'information régionale et nationale. Et pour l'infotrafic, si vous avez des difficultés sur votre parcours, vous nous appelez 05 61 44 4x0. Ethan, en votre compagnie, pour vous accompagner, avant de retrouver l'équipe Pyrénées FM au grand complet à partir de lundi. Les bons plans arrivent dans quelques minutes également. La musique pour vous accompagner avec Colin Degang. Voici Get Down on It pour vous accompagner sur les routes de l'Aude, de l'Ariège, des Pyrénées-Orientales et de l'Andorre, une radio Pyrénées FM. 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
1: Il est 17h.
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1: Et un point de circulation, direction les Pyrénées-Orientales avec un chantier entre Saillagouz et Estavard. La RD33 est totalement fermée à la circulation. Encore un petit peu de patience et jusqu'au 31 août, 17h. Direction l'Ariège maintenant avec plusieurs chantiers également à signaler entre Tarascon sur Ariège et Aix-les-Thermes sur la RN20 à Ussat et Ornolac. Ussat-les-Bains, la circulation se fait sur un aménagement provisoire en raison des travaux. La vitesse est limitée à 50 km/h et les dépassements sont interdits. Plus au sud, entre les Cabanes et Aix-les-Thermes, deux zone de travaux perturbe la circulation à Verdun puis à Pêche. La circulation est alternée par feux tricolores dans les deux sens, uniquement en journée avec une vitesse limitée à 50 km/h. Ces travaux sont prévus jusqu'au 4 septembre. Et puis enfin, entre Pêche et Albiès, nouveau chantier avec une limitation à 50 km/h, cette fois-ci jusqu'au 25 septembre. 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
1: Et l'information, c'est avec François Germa. Bonsoir.
3: Bonsoir à tous. Comme un goût de début de campagne présidentielle, sept candidats se retrouvent en ce moment à Roland-Garros pour un grand débat sur les questions économiques en marge de l'université d'été du MEDEF. Gabriel Attal, Raphaël Glucksmann, Jean-Luc Mélenchon, Édouard Philippe, Bruno Retailleau, Marine Tondelier et Marine Le Pen sont conviés. Une façon de confronter les candidats aux attentes concrètes des chefs d'entreprise. La course à la présidentielle qui va accueillir un nouveau candidat, Xavier Bertrand, invité à l'université du MEDEF, le président de la région des Hauts-de-France a confirmé qu'il préparait sa candidature, précisant qu'il ne participerait pas à une éventuelle primaire de la droite et du centre. Xavier Bertrand estime que le moment d'officialiser sa candidature n'est pas encore venu. Sébastien Delogu, placé en garde à vue, le député insoumis est entendu pour outrage sur personne dépositaire de l'autorité publique. Après une altercation avec trois policiers lundi à Marseille, les trois agents ont porté plainte. Ils s'étaient présentés dans l'immeuble où réside Sébastien Delogu pour interpeller un suspect. L'élu, lui, a déposé plainte pour outrage. La vigilance orange aux orages s'étend. 44 départements sont maintenant concernés, du Maine-et-Loire à l'Aveyron, en passant par l'ensemble du Grand Est. Météo France attend pour ce soir des fortes pluies, un risque de grêle et une activité électrique intense. La dégradation orageuse se prolongera jusqu'à demain matin. À l'étranger, au moins 362 morts au Népal. Le bilan provisoire des inondations. Plus de 1300 personnes sont également portées disparues. Le Quai d'Orsay confirme être sans nouvelles de plusieurs Français, sans donner de chiffres précis. Le ministère des Affaires étrangères assure être en contact avec les familles. Les efforts se poursuivent pour localiser les disparus. De son côté, le Secours populaire lance un appel aux dons. Et puis en foot, quels adversaires pour les clubs français en Ligue des Champions? Le PSG, Lille et Lens seront fixés en début de soirée à l'issue du tirage au sort de la phase de Ligue. Double tenant du titre, le PSG souhaite cette saison réaliser la passe de 3. Voilà pour l'info, passez une excellente fin d'après-midi.
1: Merci François, tout de suite c'est le retour de l'information régionale avec Claire Vivapro. Bonsoir.
4: Bonsoir à toutes et à tous. À Poma, deux jours après la tornade, l'élan de solidarité ne retombe pas. Chaque jour, habitants et bénévoles se relaient pour déblayer, récupérer les biens et sécuriser les maisons endommagées. Parmi eux, les jeunes rugbyman de l'US Carcassonne sont venus prêter main forte. Malgré les dégâts, la rentrée scolaire est maintenue mardi. 80 à 90 élèves seront accueillis provisoirement à Coufoulins avec le transport, la cantine et la garderie. Et la région veut aussi accélérer la reconstruction. Carole Delga annonce des aides pour les sinistrés et les entreprises et demande à l'État un régime dérogatoire pour alléger les démarches. Près de 5000 hectares partis en fumée, 12 000 personnes avaient été évacuées et l'enquête sur cet incendie de Tréviac avance enfin. Un mois et demi après le départ de feu, le procureur de Perpignan indique que la piste d'un acte volontaire semble désormais écartée. Une information judiciaire a été ouverte et le juge d'instruction cherche toujours à déterminer précisément l'origine du sinistre. Le feu, pour rappel, parti le 4 juillet à proximité de Tréviac, Rodez-Seilly-sur-Tête, avait ravagé près de 5000 hectares avant d'être fixé le 11 juillet. L'abattoir de Perpignan, maintenant visé par une plainte pour acte de cruauté. L'association L214 accuse l'établissement de sévices graves et de mauvais traitements envers les animaux après l'analyse de vidéos tournées entre mai et juillet. L'association affirme avoir filmé des salariés qui frappent des cochons et des animaux abattus alors qu'ils étaient encore vivants. L214 demande la fermeture de l'abattoir. De son côté, la direction reconnaît des gestes inappropriés mais parle de faits isolés. Un salarié a été licencié et et un autre mis à pied. Le préfet a ordonné une inspection complète de l'établissement qui reste pour l'instant ouvert. La Garonne respire encore, mais le répit pourrait être de courte durée. En Haute-Garonne, les récentes pluies, les lâchers d'eau d'EDF et la baisse des besoins d'irrigation permettent pour l'instant d'éviter de nouvelles restrictions sur le fleuve. Mais la situation reste critique. La moitié des 80 millions de mètres cubes stockés dans les réserves a déjà été consommée. Plusieurs cours d'eau vont passer samedi à un niveau d'alerte supérieur. C'est le cas de l'Ariège, l'Arize et l'Arbasse. Les autorités restent donc sur leur garde alors que 2026 est déjà considéré comme l'un des étés les plus difficiles pour la ressource en eau. Et puis enfin, avis aux amateurs de bonnes affaires. La braderie d'été revient à Pau ce week-end. Plus de 140 commerçants investiront le centre-ville vendredi et samedi de 9h à 20h avec des commerçants ambulants. Côté pratique, le stationnement sera gratuit de 10h à 20h dans les 5 parkings souterrains de la ville. Attention à la circulation, plusieurs rues du centre sont interdites aux voitures pendant la braderie et le stationnement y sera interdit à partir de ce soir. Samedi, place à la fête avec le bal des Cordeliers. Ça commence à 18h30. C'est la fin de cette édition. Merci de l'avoir suivi.
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1: Demain, le soleil sera déjà bien présent dès le matin sur une bonne partie de la région avec quelques brumes ou brouillards possibles entre l'Ariège, l'Aude et le Midi toulousain. Quelques nuages circuleront près de la Méditerranée, mais l'après-midi sera largement lumineux et sec avec simplement quelques passages nuageux ici et là. Au réveil, comptez 19 degrés à Saint-Gaudens, 20 à Tarbes, 21 à Pamiers, 22 à Castelnaudary et autour de 25 degrés vers Narbonne. L'après-midi, 24 degrés à Tarbes, 25 à Saint-Girons, 26 à Toulouse et Pamiers, 27 à Carcassonne et jusqu'à 29 degrés vers Narbonne. Bonne, 28 degrés près de Perpignan.
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1: Merci d'avoir choisi Pyrénées FM, première radio locale en Ariège, avec le grand bol d'air qui continue jusqu'à 19h, les bons plans et la musique avec Harry Styles, et les années 2000 avec les L5 maintenant en Pyrénées FM.

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1: Profitez des vacances pour tous les concernés. Dernière ligne droite avant cette rentrée. Puis il y en a qui vont commencer leurs vacances lundi. En attendant, pour vous tous, un événement à ne pas rater. C'est ce dimanche, c'est à Pamiers. Place de la République à 18h. Pyrénées FM fait un petit peu sa rentrée à 18h puisque on sera en direct avec une grande partie de l'équipe. Vous pouvez venir à notre rencontre, bien sûr, sur la Place de la République. Ce sera à l'occasion de l'orchestre Jean Rébule qui se produira à Place de la République à Pamiers. On va passer un très bon moment tous ensemble. L'orchestre, le début de la soirée, ce sera à partir de 21h et le direct à partir de 18h. Et ce sera retransmis ici sur Pyrénées FM. Une bodega un petit peu spéciale pour commencer cette rentrée. Dans un instant sur Pyrénées FM, c'est l'info en plus et la musique avec les Beatles. Merci de nous avoir choisi. Très bel été.
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0: Merci d'avoir choisi Pyrénées FM.
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0: L'infotrafic, vos conditions de circulation, 05 61 44 4x0. Faites-nous parvenir vos conditions de circulation, peut-être des difficultés sur votre parcours, on en parle. Mais juste avant, on retrouve Claire Vivapro et Stéphanie Leborn, direction Massat, où une église monumentale s'apprête à réouvrir ses portes après 3 ans de fermeture. C'est l'information en plus sur Pyrénées FM.
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2: À Massat, une église monumentale s'apprête à rouvrir ses portes après 3 ans de fermeture. L'église de la Nativité de la Vierge, reconnaissable à son clocher de 58 mètres, le plus haut de l'Ariège, avait été fermée en 2023 après la découverte de mérules. Près de 60 mètres carrés de plancher ont été retirés et brûlés. Aujourd'hui, la commune lance une campagne de dons pour financer les quelques 300 000 euros de travaux nécessaires à la restauration de cet édifice hors normes. Comme l'explique Josette Pons, présidente de l'Association pour la sauvegarde du patrimoine culturel massatois, au micro de Stéphanie Leborn.
3: Cette église, enfin cette grande église, hein, elle est quand même, j'ai envie de dire, par rapport à la taille du village, elle est majestueuse, même un peu spectaculaire. On n'a pas l'habitude de voir une église de cette taille-là dans un petit village.
4: Exactement, elle est très très grande, le clocher est très haut. Le village était un village énorme, énorme, beaucoup plus grand que Saint-Girons. C'est pas croyable maintenant, c'est incroyable. Et puis voilà, puis les gens ils sont très attachés, ils y viennent, mais vous avez vu là, elle est censée être fermée, les gens rentrent pour venir voir. C'est sûr que c'est pour le village, c'est très impressionnant, oui, et puis elle est pleine de richesses.
2: Et pour faire un don, rendez-vous sur le site de la Fondation du Patrimoine sur la campagne dédiée à l'église de la Nativité de la Vierge de Massat.
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1: Et un point de circulation, direction les Pyrénées-Orientales avec un chantier entre Sayagouz et Estavard. La RD33 est totalement fermée à la circulation. Encore un petit peu de patience et jusqu'au 31 août, 17h. Direction l'Ariège maintenant avec plusieurs chantiers également à signaler entre Tarascon sur Ariège et Aix-les-Thermes sur la RN20 à Ussat et Ornolac. Ussat-les-Bains, la circulation se fait sur un aménagement provisoire en raison des travaux. La vitesse est limitée à 50 km/h et les dépassements sont interdits. Plus au sud, entre les Cabanes et Aix-les-Thermes, deux zone de travaux perturbe la circulation à Verdun puis à Pêche. La circulation est alternée par feux tricolores dans les deux sens, uniquement en journée avec une vitesse limitée à 50 km/h. Ces travaux sont prévus jusqu'au 4 septembre. Et puis enfin, entre Pêche et Albiès, nouveau chantier avec une limitation à 50 km/h, cette fois-ci jusqu'au 25 septembre. 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
1: Excellent début de soirée à l'écoute de Pyrénées FM pour vous accompagner sur les routes. Dans un instant, nous allons partir à Tarascon-sur-Ariège, nom de Zeus. Vous allez comprendre pourquoi. Voici Ed Sheeran.

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1: Avec vos infos, vous nous envoyez vos bons plans, vous nous appelez également si vous voulez passer à l'antenne. 05 61 44 4x0 et un bon plan du côté de Tarascon sur Ariège. Le cinéma en plein air fait son grand final là-bas avec la diffusion d'un classique Retour vers le futur projeté sur écran géant dans le cadre exceptionnel du parc de la préhistoire. Alors dès 20h, vous allez pouvoir participer à un grand jeu autour du voyage dans le temps avant la projection du film. C'est ce soir donc à 21h30. L'entrée au parc est libre et la séance est entièrement gratuite avec une buvette en plus sur place. Une soirée proposée par le cinéma et la mairie de Tarascon sur Ariège en partenariat avec les sites touristiques de l'Ariège. Donc Retour vers le futur projeté sur écran géant en plein air, cadre exceptionnel, parc de la préhistoire. Participez bien sûr dès 20h à plein de jeux et la projection du film à 21h30. Et c'est gratuit, c'est pour le bon plan. Ici sur Pyrénées FM, pour la suite, voici Billie Eilish et Garou.
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1: Très bon jeudi aujourd'hui, nous sommes le 27 août et c'est le top départ pour la feria de Carcassonne. C'est jusqu'au 30 août avec 4 jours de fête au square André Chénier. C'est dans le centre-ville de Carcassonne. Chaque soir, le campo accueillera bodega, tapas, paella, animation et surtout des concerts gratuits. Alors ce soir, ouverture à partir de 18h30 avec un groupe Gypsy Kings by Diego Bayardo. Ça c'est à 21h45. Demain, place au groupe Gold à partir de 21h30 suivi de DJ set jusqu'au bout de la soirée. Et samedi, une journée très animée avec danse, concert de Yuri Buenaventura. Ça, c'est à partir de 21h30. Et enfin, on clôturera les Feria de Carcassonne ce dimanche avec une programmation qui se poursuivra jusqu'à tard dans la soirée. Plusieurs groupes, dont de Locos, à partir de 21h30. Attention également aux déplacements. Hein. Plusieurs rues autour du square André Chénier seront fermées chaque soir, là, depuis 17h par exemple, jusqu'à 3h du matin. Et le parking André Chénier sera inaccessible sur ces mêmes horaires, donc de 17h à 3h. Plusieurs rues autour du square André Chénier qui sont fermées. La suite de la musique sur Pyrénées FM, le grand bol d'air, bien sûr, ensemble jusqu'à 19h. Très bel été.
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1: À 18h01, un point complet sur l'information, l'inforoute également, la météo et avant Julien Clerc, les Kalema et Grégoire. Voici Toi plus moi sur Pyrénées FM.

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1: Et un point de circulation, direction les Pyrénées-Orientales avec un chantier entre Sayagouz et Estavar. La RD33 est totalement fermée à la circulation. Encore un petit peu de patience et jusqu'au 31 août, 17h. Direction l'Ariège maintenant avec plusieurs chantiers également à signaler entre Tarascon sur Ariège et Aix-les-Thermes sur la RN20 à Ussat et Ornolac-Ussat-les-Bains. La circulation se fait sur un aménagement provisoire en raison des travaux. La vitesse est limitée à 50 km/h et les dépassements sont interdits. Plus au sud, entre les Cabanes et Aix-les-Thermes, deux zone de travaux perturbe la circulation à Verdun puis à Pêche. La circulation est alternée par feux tricolores dans les deux sens, uniquement en journée avec une vitesse limitée à 50 km/h. Ces travaux sont prévus jusqu'au 4 septembre. Et puis enfin, entre Pêche et Albiès, nouveau chantier avec une limitation à 50 km/h, cette fois-ci jusqu'au 25 septembre. 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
1: Et l'information, c'est avec François Germa. Bonsoir.
3: Bonsoir à tous. Plus de 360 morts et 1400 disparus. Le bilan provisoire de la crue au Népal, à la frontière avec le Tibet. Des maisons, des voitures, des ponts étaient emportés par une coulée de boue provoquée par l'effondrement d'un glacier. Les secours sont à pied d'œuvre pour retrouver les victimes. La priorité, c'est de les retrouver et de les secourir, selon Catherine Bertrand, présidente de la Société française de médecine de catastrophe.
4: Les premiers besoins, donc, ils concernent à la fois d'essayer de pouvoir accéder au maximum de victimes et de faire des soins médicaux. Puis à la fois pour la population qui, elle, a été impliquée, c'est de pouvoir les héberger et leur apporter tout leur support de vie nécessaire. Ce sont des besoins considérables. Hein, là. Pour le premier instant, c'est vraiment du sauvetage de les sortir de cette zone de coulée de boue et d'eau. Ça, c'est vraiment ce qui est essentiel dans un premier temps et de donner les soins médicaux qui conviennent.
3: Le Quai d'Orsay confirme être sans nouvelles de plusieurs Français, sans donner de nombre exact. La campagne présidentielle se lance. 7 candidats à l'Élysée se retrouvent en ce moment à Roland-Garros pour un grand débat sur les questions économiques en marge de l'université d'été du MEDEF. Gabriel Attal, Raphaël Glucksmann, Jean-Luc Mélenchon, Édouard Philippe, Bruno Retailleau, Marine Tondelier et Marine Le Pen sont conviés. Un nouveau soutien pour Raphaël Glucksmann dans la course à la présidentielle. Boris Vallaud, le chef de file des députés socialistes, l'annonce dans une lettre aux militants. Il explique que selon lui, la candidature de Raphaël Glucksmann est la plus sérieuse. Un ralliement à la veille des journées d'été du PS à Blois. La vigilance orange aux orages s'étend. 44 départements sont maintenant concernés, du Maine-et-Loire à l'Aveyron, en passant par l'ensemble du Grand Est. Météo France attend pour ce soir des fortes pluies, un risque de grêle et une activité électrique intense. Et puis le foot, quel sort pour les 3 clubs français en Ligue des Champions. Le PSG, Lens et Lille vont être fixés sur leur programme en phase de Ligue. Le tirage au sort a lieu en ce moment à Monaco. Voilà pour l'essentiel de l'actualité. Passez une excellente soirée.
1: Merci François. Tout de suite, c'est le retour de l'information régionale avec Claire Vivapro. Bonsoir.
5: Bonsoir à toutes et à tous. À Poma, la rentrée scolaire aura bien lieu malgré la tornade qui a détruit l'école du village. Dès mardi, les quelques 80 à 90 élèves seront accueillis dans un centre de loisirs de Carcassonne-Agglo à Coufoulens. Transports scolaires, cantines et garderies sont prévus pour perturber le moins possible le quotidien des familles. Une cellule d'écoute des psychologues seront également présents dès la rentrée pour accompagner les enfants et les personnels dont certains ont été directement touchés par la catastrophe. La solution est provisoire, le temps de reconstruire l'école de Poma. Pendant que les habitants fouillent les décombres et tentent de sauver leurs biens, les jeunes rugbymen du centre de formation de l'US Carcassonne sont venus prêter main forte. Gants aux mains et brouettes, ils évacuent à tuiles les gravats aux côtés des sinistrés. Beaucoup de personnes viennent chaque jour, mais attention, l'accès au village est désormais strictement contrôlé. Seuls les habitants, les artisans et les experts des assurances peuvent y entrer, notamment pour éviter les pillages. Carole Delga, de son côté, la présidente de la région, veut accélérer la reconstruction. Elle a annoncé des aides financières et matérielles pour les habitants et les entreprises, ainsi qu'une aide à la trésorerie pour les plus petites. Elle demande aussi à l'État un régime dérogatoire pour l'Occitanie, avec moins de contraintes administratives et plus de moyens pour les secours. Près de 5000 hectares étaient partis en fumée, 12 000 personnes évacuées. L'enquête sur l'incendie de Trévillac avance enfin. Un mois et demi après le départ de feu, le procureur de Perpignan indique que la piste d'un acte volontaire semble écarté. Une information judiciaire a été ouverte et un juge d'instruction cherche à déterminer précisément l'origine du sinistre. Le parquet évoque des hypothèses sérieuses. Elles restent couvertes par le secret de l'instruction. Le feu, pour rappel, parti le 4 juillet à proximité de Trévillac, avait ravagé près de 5000 hectares avant d'être fixé le 11 juillet. Attention sur les routes, sur la RD46, cette fois en Ariège, à Boussenac. Un glissement de terrain qui menace la chaussée depuis février va entraîner des travaux de sécurisation dès lundi 31 août. Le département va construire un mur d'enrochement de 4 mètres de haut. Le chantier estimé à 70 000 euros doit durer 2 semaines. Alors pendant les travaux, la route est fermée du lundi au vendredi de 8h à midi et de 13h à 17h. Elle restera ouverte le week-end, le midi et en dehors de ses horaires. La réouverture complète est prévu le 11 septembre, sous réserve de la météo et des éventuels aléas du chantier. Et puis enfin, demain et samedi, va se dérouler la 4e édition du Festival de l'air à Targazone, plus communément appelé le FAT. Un rendez-vous du vol libre, mais pas que. Au programme, activités sportives et ludiques, baptême de parapente, conférences et des soirées-concerts. Un moment à couper le souffle, ce festival gratuit est organisé par le club de vol libre Cerdagne-Capcir Appel d'air. Au micro de notre correspondant Greg, un des co-organisateurs.
6: Le FAT est né en 2023. En fait, on en est à la 4e édition. À l'origine d'une idée d'accompagner une Coupe du Monde de parapente, en fait, ça se voulait festif sur la fin de semaine. Et on avait voulu un festival pour clôturer cette belle semaine, en fait, pas uniquement des podiums, mais également faire venir le public pour des activités, pour des concerts, pour venir fêter un petit peu la rentrée tous ensemble.
7: Et découvrir le parapente.
6: Exactement. Alors voilà, le festival de l'air à Targazone, donc le FAT, est né de cette idée de découvrir un petit peu toutes les activités autour du parapente, autour du vol libre, le boomerang, le cerf-volant, et puis également les autres activités. On a pas mal d'associations qui viennent prendre part à ce FAT également.
7: Autour du sport, de la fête et du fun.
6: C'est exactement ça, c'est le festival par les locaux, pour les locaux, pour fêter la rentrée tous ensemble et puis garder un petit pied dans les vacances juste avant la rentrée.
5: Et des propos recueillis par Cyril Biès, c'est un festival hybride à ne pas manquer autour de l'évasion, de la culture, du partage et de l'éco-responsabilité, mais surtout de la fête dans les airs. C'est la fin de cette édition, merci de l'avoir suivi, retour de l'info locale dans une heure.
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1: Demain, le soleil sera bien présent dès le matin sur une bonne partie de la région avec quelques brumes ou brouillards possibles entre l'Ariège, l'Aude et le Midi toulousain. Quelques nuages circuleront près de la Méditerranée également, mais l'après-midi sera largement lumineux et sec. Au réveil, 19 degrés à Saint-Gaudens, 20 à Tarbes, 21 à Foix, 22 à Castelnaudary et autour de 25 degrés vers Narbonne. L'après-midi, 24 degrés à Tarbes, 25 à Saint-Girons, 26 à Toulouse et Pamiers, 27 à Carcassonne, 29 degrés vers Narbonne et on va frôler les 30 degrés. Vers Perpignan. 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
1: La toute dernière heure à passer ensemble avant de retrouver la Bodega des Pyrénées à partir de 19h au programme de 7h. Je vais vous amener du côté des Monts d'Olm, du côté de Pamiers également. L'infosport, les offres d'emploi et la musique tout de suite avec Moby et Freds. Voici Mademoiselle sur Pyrénées FM, le Grand Bolder.

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0: Nous sommes à J-1 de l'événement Plateau du Castella à Pamiers qui va prendre des airs de grande scène musicale pour cette fin de mois d'août. Vendredi, demain, place à Superbus. Le groupe Pop Rock fait son grand retour. 7e album au KKO. On retrouvera le public pour une grande soirée avec tous les hits qui ont marqué la carrière du groupe. Superbus, c'est demain. Et samedi, après-demain, l'icône de la chanson française et du disco présentera un nouveau spectacle. Alors c'est vrai que Sheila était passée il y a 3 ans. Eh bien, elle revient cette année. Nouveau spectacle mêlant ses plus grands tubes et quelques nouveautés avec Riverside en première partie. Donc vendredi, Superbus, samedi, Sheila. Et dimanche, l'équipe de Pyrénées FM sera en direct à 18h, place de la République, avec Marc et une partie de l'équipe de Pyrénées FM. Vous allez pouvoir partir à leur rencontre. Et puis le soir, on va rediffuser le grand orchestre Jean Ribul, puisque Jean Ribul, on suit leur date tout cet été ici sur Pyrénées FM. Ils vont se produire place de la République ce dimanche à partir de 21h. C'est gratuit. On compte sur vous, sur votre présence. Et le retour de la musique, c'est tout de suite sur Pyrénées FM, le grand bol d'air jusqu'à 19h.
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30: Avec un ciel un peu chargé là sur le secteur de Toulouse, mais ça devrait s'estomper aux alentours de 19h. Voici Zazie, rue de la Paix et l'infotrafic après. Je vous

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2: Et un point de circulation, direction les Pyrénées-Orientales avec un chantier entre Sayagouz et Estavar. La RD33 est totalement fermée à la circulation. Encore un petit peu de patience et jusqu'au 31 août, 17h. Direction l'Ariège maintenant avec plusieurs chantiers également à signaler entre Tarascon sur Ariège et Aix-les-Thermes sur la RN20 à Ussat et Ornolac-Ussat-les-Bains. La circulation se fait sur un aménagement provisoire en raison des travaux. La vitesse est limitée à 50 km/h et les dépassements sont interdits. Plus au sud, entre les Cabanes et Aix-les-Thermes, deux zone de travaux perturbe la circulation à Verdun puis à Pêche. La circulation est alternée par feux tricolores dans les deux sens, uniquement en journée avec une vitesse limitée à 50 km/h. Ces travaux sont prévus jusqu'au 4 septembre. Et puis enfin, entre Pêche et Albiès, nouveau chantier avec une limitation à 50 km/h, cette fois-ci jusqu'au 25 septembre. 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
2: Et l'information, c'est avec François Germa. Bonsoir.
4: Bonsoir à tous. Plus de 360 morts et 1400 disparus. Le bilan provisoire de la crue au Népal, à la frontière avec le Tibet. Des maisons, des voitures, des ponts étaient emportés par une coulée de boue provoquée par l'effondrement d'un glacier. Les secours sont à pied d'œuvre pour retrouver les victimes. La priorité, c'est de les retrouver et de les secourir, selon Catherine Bertrand, présidente de la Société française de médecine de catastrophe.
5: Les premiers besoins, donc, ils concernent à la fois d'essayer de pouvoir accéder au maximum de victimes et de faire des soins médicaux. Puis à la fois pour la population qui, elle, a été impliquée, c'est de pouvoir les héberger et leur apporter tout leur support de vie nécessaire. Ce sont des besoins considérables. Hein, là. Pour le premier instant, c'est vraiment du sauvetage de les sortir de cette zone de coulée, de boue et d'eau. Ça, c'est vraiment ce qui est essentiel dans un premier temps et de donner les soins médicaux qui conviennent.
4: Le Quai d'Orsay confirme être sans nouvelles de plusieurs Français, sans donner de nombre exact. La campagne présidentielle se lance. 7 candidats à l'Élysée se retrouvent en ce moment à Roland-Garros pour un grand débat sur les questions économiques en marge de l'université d'été du MEDEF. Gabriel Attal, Raphaël Glucksmann, Jean-Luc Mélenchon, Édouard Philippe, Bruno Retailleau, Marine Tondelier et Marine Le Pen sont conviés. Un nouveau soutien pour Raphaël Glucksmann dans la course à la présidentielle. Boris Vallaud, le chef de file des députés socialistes, l'annonce dans une lettre aux militants. Il explique que selon lui, la candidature de Raphaël Glucksmann est la plus sérieuse. Un ralliement à la veille des journées d'été du PS à Blois. La vigilance orange aux orages s'étend. 44 départements sont maintenant concernés, du Maine-et-Loire à l'Aveyron, en passant par l'ensemble du Grand Est. Météo France attend pour ce soir des fortes pluies, un risque de grêle et une activité électrique intense. Et puis le foot, quel sort pour les 3 clubs français en Ligue des Champions. Le PSG, Lens et Lille vont être fixés sur leur programme en phase de Ligue. Le tirage au sort a lieu en ce moment à Monaco. Voilà pour l'essentiel de l'actualité, passez une excellente soirée.
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2: Et c'est parti pour Tarascon sur Ariège. C'est aujourd'hui, le cinéma en plein air fait son grand final avec Retour vers le futur. Diffusion sur écran géant, c'est au parc de la préhistoire, une toile sous les étoiles dès 20h, un grand jeu pour voyager dans le temps et puis la séance de Retour vers le futur est à 21h30. Entrée libre au parc, séance gratuite, buvette sur place, une soirée du cinéma de la mairie de Tarascon sur Ariège avec les sites touristiques de l'Ariège. Direction Foix, samedi 29 et dimanche 30 août, c'est ce week-end. Les belles brocantes d'été s'installent sur les places de la ville de Foix de 9h à 19h, une quarantaine de professionnels venus de toute l'Occitanie proposeront des meubles d'époque, tableaux, linges, anciens bibelots et objets chargés d'histoire. Un rendez-vous incontournable pour les amateurs d'antiquités et les curieux. L'entrée est gratuite. Renseignements au 06 49 98 81 29. À Missègre, ce samedi, la foire aux bestiaux fête sa 43e édition. Au programme, marché artisanal, ferme vivante avec les animaux des élevages locaux, tonte de moutons, démonstration du travail des foins, présentation de races bovines, exposition de tracteurs et animation pour les enfants. Et puis à 16h, vente aux enchères d'agneaux, gras destinés aux professionnels, buvettes et restauration sur place toute la journée et le soir. Et puis enfin, dernier bon plan du côté de Mijanès, ce samedi, place à la 8e édition du festival de musique Mijanès la Bruyante. Dès 17h, concert à l'église avec des musiques des Balkans, puis Baltrade avec le duo Balsins. À 21h, Radio Bazar, puis à 23h30, le groupe reggae Sly Sugar, entrée gratuite avec buvette et restauration sur place.
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2: En direct jusqu'à 19h, vos bons plans, vous le savez, vous nous contactez. PyrénéesFM.com dans la rubrique contact ou le standard 05 61 44 4x0. Le flash sport après Desireless.

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0: Et direction les Monts d'Olm avec les soirées festives, la toute dernière pour cet été. Rendez-vous à l'espace Aldo Villa au pied des pistes demain, ce 28 août. À partir de 19h, le principe est simple. Vous apportez vos grillades et vos couverts. Des planches électriques sont mises gratuitement à disposition avec de grandes tables pour partager le repas en plein air. Et ce vendredi, eh bien, c'est un thème de soirée aux couleurs espagnoles. On compte sur vous, sur votre présence. L'actu sport tout de suite sur Pyrénées FM et c'est avec Olivier Fraisse. Bonsoir Olivier.
2: Bonsoir à tous. Monaco vise la Ligue Conférence. Le championnat de Pro D2 reprend ce soir et l'équipe de France de basket retrouve les qualifications mondiales. C'est l'actu sport du jour. Le foot avec les barrages retour de la Ligue Conférence ce soir pour Monaco. L'ASM accueille Górnik Zabrze une semaine après la victoire des Monégasques 3-2 à l'aller chez les Polonais. Le rugby, c'est reparti pour la Pro D2. Coup d'envoi ce soir de la première journée. En ouverture, Biarritz reçoit le promu Nice. À suivre ensuite le déplacement à Nevers de Montauban, redescendu en Pro D2. Ou encore le Provence Rugby qui reçoit Agen. Des Provençaux, finalistes malheureux la saison dernière contre Vannes. Pour le directeur sportif de Provence Rugby, Philippe Saint-André, son club doit maintenant assumer son statut de favori.
3: Quand tu as le rôle d'outsider, tu es caché. Là, on n'est pas caché et donc il va falloir l'assumer. Le regard a changé. Ce club vient de faire 3 demi-finales d'affilée. Ça veut dire que le club commence à être très régulier dans le haut de la D2. L'objectif est de jouer en top 14. Alors, on espère tous le faire cette année, mais on sait que ça va être compliqué, dur, périlleux. Mais on a des armes, on a un effectif de qualité. Par contre, c'est bien de parler, mais les matchs, ils se gagnent sur le terrain. Ça va passer par le travail, l'humilité et une discipline et une solidarité incroyables.
2: Et cette première journée de Pro D2 s'achèvera demain avec Brive, Valence, Roman. Le rugby, encore la condamnation de Toulouse pour des infractions au règlement du salary cap confirmé en appel par la Fédération française. Le club écope d'une amende de 2 725 000 euros. Du basket ce soir, après une défaite et une victoire en amical contre la Serbie la semaine dernière, les Bleus entament ce soir le deuxième tour des qualifications au Mondial 2027. L'équipe de France, emmenée par son capitaine Victor Wembanyama, affronte la Slovénie à l'Accor Arena à Paris. En cyclisme, la domination de Tadej Pogacar, un peu contestée sur le Tour d'Espagne aujourd'hui. Le Slovène est parti seul dans la dernière ascension du jour, avant finalement d'être rattrapé par l'Espagnol Enric Mas. Mais le champion du monde l'a battu au sprint à l'arrivée. Pogacar reste donc leader du général. Bonne soirée.
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11: La direction interdépartementale des routes du Sud-Ouest poursuit les travaux de la galerie Paravalanche H2 et du pont sur l'Ariège afin d'améliorer l'accès à la Principauté d'Andorre. À partir du 2 juin, la RN 320 sera fermée à la circulation. 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

0: Le Grand Bol d'Air ensemble jusqu'à 19h. À l'instant, c'était Michael Jackson pour vous accompagner sur les routes de l'Aude, de l'Ariège, des Pyrénées-Orientales et de l'Andorre. Le Grand Bol d'Air jusqu'à 19h. À 19h, la Bodega des Pyrénées. On va faire un point complet sur l'information avec la rédac. Et nous, on va se retrouver demain entre 15h et 19h puisque ce sera ma toute dernière émission avec vous avant le grand retour de vos animateurs à partir de lundi. Plein de surprises, vous allez voir. En tout cas, ils sont tous revenus de congé en super forme. Moi, j'ai été ravi de vous accompagner. Mais bien sûr, on se retrouve demain. Donc, pour la toute dernière, je compte sur votre présence. Le Grand Bol d'Air, 15h, 19h. Et bien sûr, les mystères de Pyrénées entre 16h et 17h. On se quitte avant de rejoindre la Bodega des Pyrénées à 19h. Et les offres d'emploi ici sur Pyrénées FM.
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2: Et nous voici à Saverdin en Ariège pour cette offre d'emploi où nous recherchons un plaquiste pour un contrat d'intérim de 6 mois. Votre mission sera entre autres de lire les plans, l'implantation d'une ossature, la pose d'isolant, la pose de placo. 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Nous recherchons ici un coffreur bancheur. 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
1: Très belle soirée, il est 19h.
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1: Et un point circulation, direction les Pyrénées-Orientales avec un chantier entre Sayagouz et Estavard. La RD33 est totalement fermée à la circulation. Encore un petit peu de patience et jusqu'au 31 août, 17h. Direction l'Ariège maintenant avec plusieurs chantiers également à signaler entre Tarascon sur Ariège et Aix-les-Thermes sur la RN20 à Ussat et Ornolac. Ussat-les-Bains, la circulation se fait sur un aménagement provisoire en raison des travaux. La vitesse est limitée à 50 km/h et les dépassements sont interdits. Plus au sud, entre les Cabanes et Aix-les-Thermes, deux zone de travaux perturbe la circulation à Verdun puis à Pêche. La circulation est alternée par feux tricolores donnés de sens uniquement en journée avec une vitesse limitée à 50 km/h. Ces travaux sont prévus jusqu'au 4 septembre. Et puis enfin, entre Pêche et Albiès, nouveau chantier avec une limitation à 50 km/h, cette fois-ci jusqu'au 25 septembre. 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
1: Et un point complet sur l'information avec Arthur Rib. Bonsoir.
3: Bonsoir à tous. C'est le premier grand rendez-vous dans la course à l'Elysée. 7 candidats sont réunis ce soir à Roland-Garros pour un grand débat sur les questions économiques en marge de l'université d'été du MEDEF. Gabriel Attal, Édouard Philippe, Jean-Luc Mélenchon, Marine Le Pen, Marine Tondelier, Raphaël Glucksmann et Bruno Retailleau sont présents. Et pendant ce temps, un candidat de plus se lance dans cette course à la présidentielle. Xavier Bertrand a annoncé cet après-midi qu'il sera candidat. Le président de la région Hauts-de-France l'a confirmé alors qu'il répondait à une question de l'université d'été du MEDEF. Il s'est aussi dit contre une primaire de la droite et du centre. Dans l'actualité également, le bilan continue de s'alourdir au Népal. Les autorités annoncent désormais la mort de 362 personnes au moins. Hier, un puissant torrent d'eau, de boue et de débris a dévalé à grande vitesse les deux côtés de la frontière montagneuse du Népal et du Tibet. Plus d'un millier de personnes sont portées disparues, dont 4 touristes français. Retour en France où les orages sont toujours présents sur une large partie du pays. 44 départements sont ce soir en vigilance orange. Un premier épisode orageux doit toucher le Massif central, la Bourgogne, les Vosges et le Grand Est. Un deuxième s'abattra ensuite sur les Pays de la Loire, la Normandie, l'Île-de-France et les Hauts-de-France. Météo France prévoit une forte activité électrique ainsi que des averses de grêle. Certains départements ont déjà été touchés cet après-midi. À Caen, c'est une dispute amoureuse qui pourrait être à l'origine de la mort de deux personnes. Hier soir, une voiture a foncé délibérément sur un abribus, faisant également 9 blessés. Le maire de Caen a fait un point cet après-midi. Un homme de 26 ans de nationalité russe a été interpellé. La piste terroriste est définitivement écartée. L'édile a également demandé de laisser la justice faire son travail. Et puis il y a du basket. Ce soir, c'est le début du deuxième tour des qualifications au Mondial 2027 pour l'équipe de France. Les Bleus affrontent la Slovénie. C'est à l'Accor Arena à 20h30. Les tricolores sont toujours emmenés par Victor Wembanyama qui porte le brassard de capitaine. Voilà pour l'actualité. Très bonne soirée à tous.
1: Et l'information en continu sur Pyrénées FM avec l'information régionale. Et c'est Claire Vivapro. Bonsoir.
4: Bonsoir à toutes et à tous. À Poma, deux jours après la tornade, l'élan de solidarité ne retombe pas. Chaque jour, habitants et bénévoles se relèvent pour déblayer, récupérer les biens et sécuriser les maisons endommagées. Parmi eux, les jeunes rugbymen de l'US Carcassonne sont venus prêter main forte. Malgré les dégâts, la rentrée scolaire est maintenue mardi. 80 à 90 élèves seront accueillis provisoirement à Coufoulens avec le transport, la cantine et la garderie. Et la région veut aussi accélérer la reconstruction. Carole Delga annonce des aides pour les sinistrés et les entreprises et demande à l'État un régime dérogatoire pour alléger les démarches. Près de 5000 hectares partis en fumée, 12 000 personnes avaient été évacuées et l'enquête sur cet incendie de Tréviac avance enfin. Un mois et demi après le départ de feu, le procureur de Perpignan indique que la piste d'un acte volontaire semble désormais écartée. Une information judiciaire a été ouverte et le juge d'instruction cherche toujours à déterminer précisément l'origine du sinistre. Le feu, pour rappel, parti le 4 juillet à proximité de Tréviac, Rodez-Seilly-sur-Tête, avait ravagé près de 5000 hectares avant d'être fixé le 11 juillet. L'abattoir de Perpignan maintenant visé par une plainte pour acte de cruauté. L'association L214 accuse l'établissement de sévices graves et de mauvais traitements envers les animaux après l'analyse de vidéos tournées entre mai et juillet. L'association affirme avoir filmé des salariés qui frappent des cochons et des animaux abattus alors qu'ils étaient encore vivants. L214 demande la fermeture de l'abattoir. De son côté, la direction reconnaît des gestes inappropriés mais parle de faits isolés. Un salarié a été licencié et et un autre mis à pied. Le préfet a ordonné une inspection complète de l'établissement qui reste pour l'instant ouvert. La Garonne respire encore, mais le répit pourrait être de courte durée. En Haute-Garonne, les récentes pluies, les lâchers d'eau d'EDF et la baisse des besoins d'irrigation permettent pour l'instant d'éviter de nouvelles restrictions sur le fleuve. Mais la situation reste critique. La moitié des 80 millions de mètres cubes stockés dans les réserves a déjà été consommée. Plusieurs cours d'eau vont passer samedi à un niveau d'alerte supérieur. C'est le cas de l'Ariège, l'Arize et l'Arbas. Les autorités restent donc sur leur garde alors que 2026 est déjà considéré comme l'un des étés les plus difficiles pour la ressource en eau. Et puis enfin, avis aux amateurs de bonnes affaires. La braderie d'été revient à Pau ce week-end. Plus de 140 commerçants investiront le centre-ville vendredi et samedi de 9h à 20h avec des commerçants ambulants. Côté pratique, le stationnement sera gratuit de 10h à 20h dans les 5 parkings souterrains de la ville. Attention à la circulation, plusieurs rues du centre sont interdites aux voitures pendant la braderie et le stationnement y sera interdit à partir de ce soir. Samedi, place à la fête avec le bal des Cordeliers. Ça commence à 18h30. C'est la fin de cette édition. Merci de l'avoir suivi.
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1: Demain, le soleil sera déjà bien présent dès le matin sur une bonne partie de la région avec quelques brumes ou brouillards possibles entre l'Ariège, l'Aude et le Midi Toulousain. Quelques nuages circuleront près de la Méditerranée, mais l'après-midi sera largement lumineux et sec avec simplement quelques passages nuageux ici et là. Au réveil, comptez 19 degrés à Saint-Gaudens, 20 à Tarbes, 21 à Pamiers, 22 à Castelnaudary et autour de 25 degrés vers Narbonne. L'après-midi, 24 degrés à Tarbes, 25 à Saint-Giron, 26 à Toulouse et Pamiers, 27 à Carcassonne et jusqu'à 29 degrés vers Narbonne et 28 degrés près de Perpignan.
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0: Bonsoir à tous, c'est le premier grand débat de cette campagne présidentielle à Roland-Garros. Sept candidats à l'Élysée s'affrontent sur des questions économiques dans le cadre de l'université d'été du MEDEF. Les patrons peuvent entendre notamment Édouard Philippe, Marine Le Pen, Jean-Luc Mélenchon, Gabriel Attal, Raphaël Glucksmann, Marine Tondelier ou encore Bruno Retailleau. Dans le même temps, cet après-midi, Xavier Bertrand a indiqué de son côté qu'il sera candidat à l'élection présidentielle de 2027. Le président de la région Hauts-de-France indique que cette annonce ne vaut pas pour autant candidature officielle. Dans l'actualité également, le ministre des Affaires étrangères confirme être sans nouvelles de 4 ressortissants français au Népal. Hier, un torrent mêlant boue, eau et débris a dévalé la frontière montagneuse entre le Népal et le Tibet. Le drame a fait 362 morts selon le dernier bilan encore provisoire, 1300 personnes sont portées disparues, dont de nombreux touristes. Plusieurs épisodes orageux touchent la France ce jeudi soir. 44 départements sont placés en vigilance orange par Météo France, de l'Aveyron au nord et du Maine-et-Loire au Bas-Rhin. L'Institut prévoit un risque marqué de phénomènes violents, notamment de la grêle et du vent. Le trafic ferroviaire est actuellement très perturbé sur les lignes RER, TGV ou encore Intercité. Des fortes pluies ont touché Paris en début de soirée. Il n'appartient pas au maire d'annuler un concert. Prise de position du maire d'Orléans en pleine polémique autour du maintien des concerts de Patrick Bruel. L'artiste est mis en cause dans plusieurs affaires de violences sexuelles. Il doit démarrer une tournée en octobre. Et ces derniers jours, plusieurs maires se sont opposés aux concerts de l'artiste dans leur ville, notamment à Montpellier, Dijon, Laval ou encore à Brest. Et puis en football, les trois clubs français engagés en Ligue des Champions cette saison connaissent leur adversaire pour la phase de Ligue. Le tirage au sort a eu lieu ce soir. Le tenant du titre, le PSG, ira notamment à Manchester City et recevra le FC Barcelone. Le RC Lens affrontera aussi Manchester City mais à domicile. Les Sang et Or iront aussi à Liverpool. Et puis Lille recevra le Bayern Munich et ira à Arsenal, finaliste de la dernière édition. Très bonne soirée à tous.
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2: Après les feux de l'été, la Principauté veut préparer l'avenir. Certes, la forêt en Andorre a beaucoup moins brûlé qu'en Espagne et en France, mais l'on veut tirer les leçons. Le consul général d'Andorre-la-Vieille, Sergi González, proposera lors d'une prochaine réunion de promouvoir un accord entre les 7 paroisses pour coordonner la gestion forestière du pays. Le consul estime que la gestion forestière doit être abordée dans une perspective nationale et non pas seulement paroissiale. Les incendies de cet été démontrent la nécessité d'une feuille de route partagée qui permette la coordination des actions ainsi qu'une meilleure planification des investissements. Cette réflexion doit faciliter l'accès des services d'urgence en cas d'incendie. Tout doit être réfléchi en accord avec les pompiers pour permettre le passage des camions. La piste prévue pourrait également servir de coupe-feu en cas d'incendie dans les zones boisées. Dans un tout autre domaine, on prépare aussi l'avenir, un avenir plus rapproché. Le ministère de la Santé a déjà activé les mécanismes nécessaires pour préparer la campagne de vaccination contre la grippe. Dans un premier temps, une dépense de plus de 100 000 euros est consacrée à l'achat de 8 000 doses de vaccins, un nombre qui pourrait être augmenté. Une première commande de 6 000 doses a été prévue pour les personnes âgées et 2 000 doses pour le reste de la population. C'est 15 euros la dose de vaccin. Vous pouvez faire le calcul.
1: Un grand merci à notre partenaire Cadena Pyrénéca d'Andorra pour son clin d'œil à l'actualité de la Principauté sur Pyrénées FM. 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
1: Bonsoir à tous, c'était le premier grand débat de cette campagne présidentielle. 7 candidats étaient réunis en début de soirée à Roland-Garros en marge de l'université d'été des grands patrons du MEDEF. Marine Le Pen, Bruno Retailleau, Gabriel Attal, Marine Tondelier, Jean-Luc Mélenchon, Raphaël Glucksmann et Édouard Philippe se sont affrontés notamment sur des questions économiques. Pendant ce temps, Sébastien Lecornu indique que la France est prête à fournir de

l'aide au Népal et au Tibet. Depuis Mayotte, le Premier ministre a confirmé, je cite, qu'un certain nombre de nos ressortissants manquent à l'appel. Le nombre exact n'a pas été précisé. Plus de 1300 personnes au total sont portées disparues après la coulée de boue géante qui a dévalé la frontière montagneuse des deux territoires hier. 362 personnes sont mortes au moins. Dans le reste de l'actualité, la vigilance orange aux orages levée ce soir pour une dizaine de départements de l'ouest de la France. Ils sont encore 37 placés en alerte, du Lot au nord en passant par l'Île-de-France et l'Alsace. Météo France annonçait d'importantes rafales de vent et averses de grêle jusqu'en début de nuit. L'ouest du pays a été touché dès cet après-midi, notamment en Bretagne et dans les Pays de la Loire. Sébastien Delogu, placé en garde à vue, le député insoumis est entendu pour outrage sur personne dépositaire de l'autorité publique. Après une altercation avec trois policiers lundi à Marseille, trois agents ont porté plainte. Ils s'étaient présentés dans l'immeuble où réside Sébastien Delogu pour interpeller un suspect. L'élu, lui, a déposé plainte pour outrage. La fusée Ariane 6 doit décoller depuis le centre spatial de Kourou en Guyane ce soir, d'ici une heure environ. Le lanceur européen doit installer un satellite à 36 000 km de la Terre. Il servira à améliorer les prévisions météorologiques sur l'Europe et l'Afrique du Nord. Décollage à partir de 22h10, heure de Paris. Et puis un titre en VTT pour la France. Adrien Boischi a été sacré ce soir champion du monde de VTT short track en Italie. C'est le premier titre individuel du coureur de 23 ans. Notez aussi la belle troisième place de son compatriote tricolore, Lucas Martin. Voilà pour l'info, très bonne soirée à tous. 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
1: Bonsoir à tous. Plus de 1300 disparus au Népal et au Tibet. 362 personnes ont perdu la vie dans la coulée de boue géante qui a dévalé la frontière montagneuse entre les deux territoires hier. Depuis Mayotte, ce jeudi soir, le Premier ministre Sébastien Lecornu a fait un point sur les ressortissants français présents sur place. Écoutez.
2: La priorité, vous vous en doutez, c'est évidemment la mobilisation de notre réseau consulaire en lien avec les autorités locales. On a ce qu'on appelle le fil d'Ariane, vous savez, c'est le registre de tous les ressortissants français dans chaque pays. Je crois de mémoire que c'est 80 ou 90 Français qui doivent être sur ce fil d'Ariane. Et de fait, comme vous le savez, un certain nombre de nos ressortissants manquent à l'appel. La situation elle est vraiment suivie de très très près. Vous le savez, plus le temps passe en pareilles circonstances, plus évidemment on peut être pessimiste. En tout cas, vraiment, je veux le dire, il y a une mobilisation du réseau consulaire qui est totale pour avoir des nouvelles de nos ressortissants.

Le Premier ministre a également confirmé que la France avait proposé son aide au Népal et au Tibet. En France, les orages de ce soir ont fait de nouveaux dégâts. Le territoire a été traversé par de fortes rafales de vent, de la pluie et de la grêle. La Seine-et-Marne a été particulièrement touchée, tout comme le Val-de-Marne. De nombreux arbres ont cédé. Le réseau ferroviaire est aussi perturbé ce soir sur les lignes TGV, RER et Intercités. 37 départements du centre, du nord et de l'est sont toujours en alerte orange. Comme un goût de début de campagne présidentielle, 7 candidats se sont écharpés ce soir à Roland-Garros pour un grand débat sur les questions économiques. En marge de l'université d'été du MEDEF. Il y avait notamment Gabriel Attal, Raphaël Glucksmann, Jean-Luc Mélenchon, Édouard Philippe, Bruno Retailleau, Marine Tondelier et Marine Le Pen. Et puis en football, ça passe pour l'AS Monaco qui disputera bien la Conference League cette saison. Les Monégasques ont confirmé ce soir leur victoire du match aller en s'imposant 4-1 face aux Polonais du Górnik Zabrze. En amont de cette rencontre, le PSG, Lens et Lille ont découvert leurs premiers adversaires en Ligue des Champions pour la phase de Ligue. Il y aura notamment Manchester City pour Lens et Paris ou encore le Bayern Munich pour Lille. Très bonne soirée à tous.

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1: Bonsoir, bonsoir à tous. Nouvelle soirée mouvementée sur le front des orages en France. Plusieurs épisodes orageux ont traversé le pays d'ouest en est ce jeudi. 44 départements étaient placés en vigilance orange. Ils seront encore 26 concernés ce vendredi de l'Aveyron à la Moselle. Ce jeudi soir, la région parisienne a été particulièrement touchée avec de forts cumuls de pluie, des rafales de vent dépassant les 110 km/h et une forte activité électrique. Dans l'actualité également, la France a proposé son aide au Népal et au Tibet après la catastrophe de mercredi. Une coulée de boue géante a provoqué la mort d'au moins 389 personnes. Plus de 1300 sont aussi portés disparus, dont un certain nombre de ressortissants français, a indiqué le Premier ministre Sébastien Lecornu. Le ton est donné. Premier grand débat de la campagne présidentielle ce jeudi soir à Roland-Garros. Marine Le Pen, Jean-Luc Mélenchon, Gabriel Attal, Raphaël Glucksmann, Marine Tondelier, Bruno Retailleau et Édouard Philippe. 7 candidats au total se sont écharpés sur des questions économiques en marge de l'université d'été du MEDEF. Et pendant ce temps, un candidat de plus se lance dans cette course à la présidentielle. Xavier Bertrand a annoncé cet après-midi qu'il sera candidat. Le président de la région Hauts-de-France l'a confirmé alors qu'il répondait à une question de l'université d'été du MEDEF. Il s'est aussi dit contre une primaire de la droite et du centre. C'était un

Un des événements de la soirée pour les amateurs de jeux vidéo, le studio américain Rockstar a dévoilé une nouvelle bande-annonce autour du jeu GTA 6. Une bande-annonce de près de 30 minutes diffusée sur Netflix. Elle dévoile les graphismes et nouvelles fonctionnalités qui seront proposées aux joueurs. La sortie du jeu le plus attendu de ces dernières années est programmée au 19 novembre. Et puis en foot, Paris, Lens et Lille connaissent leurs adversaires pour la phase de ligue de la Ligue des Champions. Manchester City se dressera sur la route du PSG et de Lens. Le double tenant du titre accueillera aussi Barcelone et les 100 et or iront à Liverpool. Programme copieux pour le LOSC aussi qui ira sur la pelouse d'Arsenal, vice-champion d'Europe, et recevra l'un des favoris, le Bayern Munich. Voilà pour l'actualité. Très bonne soirée à tous. 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
1: Bonsoir à tous. 28 départements toujours placés en vigilance orange aux orages ce vendredi. Hier soir, déjà plusieurs épisodes orageux très actifs ont traversé la France d'ouest en est. L'Île-de-France a notamment été touchée par de fortes rafales de vent et d'importants cumuls de pluie. Ce vendredi, Météo France prévoit un risque de grêle de taille moyenne à grosse et de possibles phénomènes tourbillonnants. Dans l'actualité également, Sébastien Delogu est sorti de garde à vue. Le député de la France Insoumise y avait été placé après une altercation lundi avec des policiers en civil à Marseille. Trois fonctionnaires de police avaient ainsi déposé plainte pour outrage à personne dépositaire de l'autorité publique. Sébastien Delogu avait également déposé plainte pour outrage. C'était le premier grand débat de cette campagne présidentielle. 7 candidats étaient réunis jeudi soir à Roland-Garros en marge de l'université d'été des grands patrons du MEDEF. Marine Le Pen, Bruno Retailleau, Gabriel Attal, Marine Tondelier, Jean-Luc Mélenchon, Raphaël Glucksmann et Édouard Philippe se sont affrontés sur des questions économiques. Il n'appartient pas au maire d'annuler un concert. Prise de position du maire d'Orléans en pleine polémique autour du maintien des concerts de Patrick Bruel. L'artiste est mis en cause dans plusieurs affaires de violences sexuelles. Il doit démarrer une tournée en octobre. Et ces derniers jours, plusieurs maires se sont opposés aux concerts de l'artiste dans leur ville, notamment à Montpellier, Dijon, Laval ou Brest. Les Pyrénées-Orientales vont-elles changer de nom? À la suite d'un grand vote citoyen mené entre le 15 juin et le 15 août, les bulletins vont être ouverts ce vendredi. Le département pourrait garder son nom actuel, mais aussi être renommé en fonction des résultats Pyrénées-Méditerranée ou Pyrénées-Catalane. Le verdict est attendu dans la journée. Et puis une nouvelle éclipse à suivre cette nuit en France, 2 semaines après l'éclipse solaire. Il s'agit d'une éclipse lunaire partielle. Une partie de notre astre sera masquée à 96%. La Terre va s'aligner parfaitement entre le Soleil et la Lune, masquant le satellite par son ombre.

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1: Bonsoir à tous. Plus de 1300 personnes portées disparues au Népal et au Tibet. 389 ont perdu la vie dans la coulée de boue géante qui a dévalé à la frontière montagneuse entre les deux territoires mercredi. Et depuis Mayotte, hier soir, le Premier ministre Sébastien Lecornu a fait un point sur les ressortissants français présents sur place.
2: La priorité, vous vous en doutez, c'est évidemment la mobilisation de notre réseau consulaire en lien avec les autorités locales. On a ce qu'on appelle le fil d'Ariane, vous savez, c'est le registre de tous les ressortissants français dans chaque pays. Je crois de mémoire que c'est 80 ou 90 Français qui doivent être sur ce fil d'Ariane. Et de fait, comme vous le savez, un certain nombre de nos ressortissants manquent à l'appel. La situation elle est vraiment suivie de très très près. Vous le savez, plus le temps passe en pareilles circonstances, plus évidemment on peut être pessimiste. En tout cas, vraiment, je veux le dire, il y a une mobilisation du réseau consulaire qui est totale pour avoir des nouvelles de nos ressortissants.
1: Le Premier ministre a également confirmé que la France avait proposé son aide au Népal et au Tibet. En France, Sébastien Delogu est sorti de garde à vue. Le député de la France insoumise y avait été placé après une altercation lundi avec des policiers en civil à Marseille. Trois fonctionnaires de police avaient ainsi déposé plainte pour outrage à personne dépositaire de l'autorité publique. Sébastien Delogu avait également déposé plainte pour outrage. Et puis après les orages qui ont touché plusieurs départements, hier soir, 28 départements sont toujours en vigilance orange ce vendredi, de l'Aveyron jusqu'à la Moselle. Comme un goût de début de campagne présidentielle, 7 candidats se sont écharpés hier soir à Roland-Garros pour un grand débat sur des questions économiques en marge de l'université d'été du MEDEF. Parmi eux, Gabriel Attal, Raphaël Glucksmann, Jean-Luc Mélenchon, Édouard Philippe, Bruno Retailleau, Marine Tondelier et Marine Le Pen. Et puis en sport, ça passe pour Monaco qui disputera bien la Conference League cette saison. Les Monégasques ont confirmé leur victoire du match aller en s'imposant 4-1 face aux Polonais du Górnik Zabrze. En amont de cette rencontre, Paris, Lille et Lens ont découvert leurs adversaires en Ligue des Champions. Il y aura Manchester City pour Lens et Paris ou encore le Bayern Munich pour Lille. Très bonne soirée à tous. 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
1: Bonsoir, bonsoir à tous. Nouvelle soirée mouvementée sur le front des orages en France. Plusieurs épisodes orageux ont traversé le pays d'ouest en est ce jeudi. 44 départements étaient placés en vigilance orange. Ils seront encore 26 concernés ce vendredi de l'Aveyron à la Moselle. Ce jeudi soir, la région parisienne a été particulièrement touchée avec de forts cumuls de pluie, des rafales de vent dépassant les 110 km/h et une forte activité électrique. Dans l'actualité également, la France a proposé son aide au Népal et au Tibet après la catastrophe de mercredi. Une coulée de boue géante a provoqué la mort d'au moins 389 personnes. Plus de 1300 sont aussi portés disparus, dont un certain nombre de ressortissants français, a indiqué le Premier ministre Sébastien Lecornu. Le ton est donné. Premier grand débat de la campagne présidentielle ce jeudi soir à Roland-Garros. Marine Le Pen, Jean-Luc Mélenchon, Gabriel Attal, Raphaël Glucksmann, Marine Tondelier, Bruno Retailleau et Édouard Philippe. 7 candidats au total se sont écharpés sur des questions économiques en marge de l'université d'été du MEDEF. Et pendant ce temps, un candidat de plus se lance dans cette course à la présidentielle. Xavier Bertrand a annoncé cet après-midi qu'il sera candidat. Le président de la région Hauts-de-France l'a confirmé alors qu'il répondait à une question de l'université d'été du MEDEF. Il s'est aussi dit contre une primaire de la droite et du centre. C'était un des événements de la soirée pour les amateurs de jeux vidéo. Le studio américain Rockstar a dévoilé une nouvelle bande-annonce autour du jeu GTA 6. Une bande-annonce de près de 30 minutes diffusée sur Netflix. Elle dévoile les graphismes et nouvelles fonctionnalités qui seront proposées aux joueurs. La sortie du jeu le plus attendu de ces dernières années est programmée au 19 novembre. Et puis en foot, Paris, Lens et Lille connaissent leurs adversaires pour la phase de ligue de la Ligue des Champions. Manchester City se dressera sur la route du PSG et de Lens. Le double tenant du titre accueillera aussi Barcelone et les 100 et or iront à Liverpool. Programme copieux pour le LOSC aussi qui ira sur la pelouse d'Arsenal, vice-champion d'Europe, et recevra l'un des favoris, le Bayern Munich. Voilà pour l'actualité. Très bonne soirée à tous.